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4: Bonjour à toutes et à tous et bienvenue dans Y'a pas d'âge, l'émission de Radio Radio Plus qui s'intéresse aux évolutions démographiques de la société française et donc à tous les sujets liés au vieillissement de la population. Pour cette série d'épisodes, nous sommes allés à la rencontre de la dessinatrice toulousaine Delphine Panique qui a fait paraître fin 2025, aux éditions Misma, une bande dessinée intitulée « Vieille » qui croque le portrait d'une vieille dame seule et se plonge avec un humour grinçant mais beaucoup de tendresse dans sa vie de tous les jours. Il n'y a pas d'âge en compagnie de Delphine Panique, le troisième des cinq épisodes de cet entretien. C'est parti. Vous avez dit au Monde, hein, dans une interview, enfin dans un papier paru en novembre dernier dans le Monde à propos de vieilles, hein, bien évidemment. Je suis fasciné par les vieilles femmes célibataires. Elles sont souvent farfelues, généreuses.
5: Ouais, c'est vrai. Depuis toujours, j'avais une fascination, même bien avant de commencer avec ce personnage-là. Au début, quand j'étais jeune, c'était plus une forme de curiosité. Je me disais comment ça se passe. Enfin, moi, j'ai pas tellement eu ça dans ma famille de vieilles femmes solitaires, quoi, célibataires. Donc j'avais une curiosité. Et puis petit à petit, une forme de fascination, ouais. Parce que je voyais chez ces femmes-là une grande liberté. Une liberté de vie et une liberté d'esprit aussi. C'est pour ça que je disais elles sont farfelues. Je sais pas, une imagination, quoi, qui est peut-être propre aux gens un peu solitaires.
4: Et vous avez poursuivi, toujours dans cet article du Monde, disant vous être un peu inspiré d'une grand-mère, un brin caractériel, et puis aussi de voisines qui vous ont aidé à emménager à Toulouse, puisque vous vivez à Toulouse depuis 25 ans, mais ouais. Vous êtes native de la Drôme. Et elles ont aussi permis d'enrichir ce personnage, voire même de le créer, ces voisines qui, vous le dites, ont été élevées. Alors, à l'époque... C'est la génération qui est née dans les années 30-40. Élevée à l'époque avec l'objectif de séduire les hommes, elles n'ont pas eu la chance de pouvoir être célibataires, de faire leur vie. Et ça, c'est évidemment un aspect très important de votre BD. On va y revenir. Mais grand-mère caractérielle, et puis voisines, qui sont venues vous filer un coup de main et qui vous ont un peu épaté, quoi.
5: Ouais, tout à fait. Enfin, là, dans cet article, je ne parle pas de mes voisines en particulier, hein, sur leur vie, parce que je ne connais pas forcément leur vie en détail. Mais en tout cas, c'est vrai que j'ai la chance autour de moi d'avoir quelques dames âgées, solitaires, très farfelues, très marrantes, un peu acariâtres, ouais, bien sûr. Et puis aussi, dans ma famille, c'est comme ça, les femmes, elles vivent plus longtemps, donc petit à petit, mes grand-mères, elles sont devenues solitaires aussi, enfin célibataires. Donc j'ai pu observer pas mal ça, ouais, autour de moi. Et je sais plus quelle était la question exactement.
4: Non, je vous demandais effectivement si cette galerie de personnages bien réels vous avait permis d'élaborer, de concevoir ce personnage. Un des aspects fondamentaux de votre ouvrage, et vous l'avez esquissé, vieille dame célibataire. Alors, plus exactement, elle est veuve. Oui. Et elle est même veuve deux fois.
5: Ouais.
4: Avec des hommes qui, vraisemblablement, ont partagé sa vie, mais pas de la manière la plus fabuleuse qui soit. Hein. D'ailleurs, ces hommes, ils sont sans visage quasiment. Ils ont des prénoms. Oui, alors, eux ont des prénoms, mais n'ont pas de visage, ce qui est un peu l'inverse, d'ailleurs, de cette vieille dame.
5: Et puis, de toute façon, elle ne s'en souvient pas très bien. Oui, ça, c'est un aspect que je développe pas énormément, qui est un peu dans le non-dit, dans le livre. Mais c'est vrai qu'on comprend effectivement qu'elle a eu ces deux mariages et qui n'étaient pas forcément super joyeux. Mais malheureusement, je pense que pour des dames un petit peu âgées actuellement, et pas seulement, le mariage peut être un esclavage, quoi. Et que les femmes ne sont pas toujours heureuses là-dedans. Et surtout, maintenant, il y en a un peu moins, mais surtout dans le cas de ce qu'on appelait les femmes au foyer, où il y avait beaucoup de contraintes, quoi, dans ces vies-là. Et donc, ça reste un peu dans le non-dit, dans la suggestion, mais on comprend qu'elle a été très contrainte, ouais.
4: Femme au foyer, c'était son cas d'ailleurs, ou en tout cas dans votre esprit, c'est le cas de cette vieille.
5: Ouais, c'est ça. Ouais, enfin, on comprend qu'à un moment, elle a voulu un peu travailler, puis que ça n'a pas duré, puis qu'elle a eu un enfant.
4: C'est la fin du troisième des cinq chapitres de notre entretien avec la dessinatrice toulousaine Delphine Panic, auteure de la bande dessinée Vieille, aux éditions Misma. La suite de ce reportage, c'est évidemment à écouter dans le prochain épisode de cette série de l'émission Y'a pas d'âge, le programme de Radio Plus qui s'intéresse aux évolutions démographiques de la société française et donc au vieillissement de la population. Réalisation Nicolas Coulot, rédaction en chef Luc Magrina, restez à l'écoute sur le 106.8 et à très vite dans Y'a pas d'âge.
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2: Bonjour. Ici Pascal Lord pour une nouvelle chronique autour du thème du vieillissement sous toutes ses formes, ses couleurs, ses mouvements, son impact sur la société. Après Céleste et Annette dans mes précédentes chroniques, aujourd'hui je vais vous parler de Carole. Qui est Carole ? Carole, c'est le personnage central d'un film délicat, silencieux mais très fort, qui s'appelle justement Carole et qui a été réalisé en 2015 par l'Américain Todd Haynes. L'histoire se déroule dans les années 50 aux États-Unis. On y découvre une société très ordonnée, très codée. Les femmes doivent être élégantes, discrètes, conformes à une image attendue. Le mariage et la maternité constituent l'horizon naturel de leur existence. Tout semble à sa place. Mais derrière cette façade, les vies intimes sont souvent plus complexes. Au centre du film, il y a Carole Heard. C'est une femme déjà installée dans la vie, d'un certain âge. Elle est mariée, elle a une petite fille, elle appartient à un milieu aisé, elle n'est plus au début de sa vie adulte. En apparence, tout est déjà écrit. Et pourtant, c'est précisément là que le film commence. Carole traverse une forme de bascule intérieure. Elle comprend progressivement que la vie dans laquelle elle est enfermée ne correspond plus à ce qu'elle est profondément. Cette prise de conscience est indissociable de son homosexualité, longtemps contenue ou dissimulée. Son mari sait qu'elle a déjà entretenu une relation affective avec une autre femme, et cette part d'elle-même est devenue une source de conflits et de surveillance. Dans l'Amérique des années 50, aimer une femme lorsqu'on est soi-même une femme n'est pas seulement mal vu. Cela peut entraîner la perte de sa réputation, de sa liberté et même de la garde de son enfant. Face à elle, il y a Thérèse, plus jeune, encore en train de se chercher. Leur rencontre se fait simplement dans un grand magasin. Un regard, une attention, presque rien. Pourtant, quelque chose se met en mouvement. À travers cette relation naissante, Carole cesse peu à peu de considérer son désir comme une réalité qu'il faudrait cacher. La rencontre avec Thérèse agit comme une révélation, mais aussi comme une confirmation. Elle ne découvre pas qui elle est, elle accepte enfin de ne plus le nier. Ce qui est très beau dans ce film, c'est qu'il ne raconte pas une histoire spectaculaire, il raconte un glissement intérieur. Une prise de conscience lente et surtout le courage qu'il faut pour assumer ce que l'on ressent lorsque cela entre en conflit avec les normes sociales. Carole est un personnage particulièrement intéressant parce qu'elle n'est plus dans sa prime jeunesse. Elle a construit une existence, pris des engagements, rempli les rôles que la société attendait d'elle. Et elle se retrouve face à une question très simple mais très profonde. Est-il encore possible de vivre en accord avec soi-même lorsque toute sa vie semble déjà organisée autour d'un autre modèle. Le film montre qu'il ne s'agit pas seulement de choisir entre deux personnes ou entre deux histoires d'amour, il s'agit de choisir entre une existence vécue sous le signe de la conformité et une existence plus fidèle à sa vérité intime. Carole comprend que continuer à se conformer aux attentes de son entourage reviendrait à renoncer à une part essentielle d'elle-même. Cate Blanchett incarne Carole avec beaucoup de retenue. Elle parle peu, mais ses regards, ses silences et ses hésitations expriment toute la tension entre le désir et les contraintes sociales. Rooney Mara, dans le rôle de Thérèse, représente quant à elle une forme d'éveil, celui d'une jeune femme qui découvre progressivement ses sentiments et son identité. Le film est adapté du roman « The Price of Salt » de Patricia Highsmith lors de sa publication en 1952. Raconter une histoire d'amour entre deux femmes sans la condamner moralement constituait déjà une forme d'audace. Le film conserve cette force discrète. Il ne transforme pas ses héroïnes en symboles, il les montre simplement dans leur humanité. Visuellement, Carole est d'une grande élégance. Les couleurs sont douces, les gestes sont lents, les espaces sont souvent séparés par des vitres, des cadres ou des reflets, comme si les personnages vivaient toujours derrière une frontière invisible, à distance d'eux-mêmes et du monde. Mais ce qui demeure surtout, c'est cette idée que l'acceptation de son orientation sexuelle n'est pas toujours une évidence immédiate. Elle peut être le résultat d'un long cheminement intérieur, particulièrement lorsque l'on a vécu pendant des années selon des attentes qui n'étaient pas vraiment les siennes. Dans ce sens, Carole n'est pas seulement une histoire d'amour entre deux femmes, c'est l'histoire d'une femme qui choisit progressivement d'assumer son homosexualité malgré les risques que cela implique. C'est le récit d'une conquête de soi, discrète mais déterminée. Et c'est peut-être cela qui nous touche tant, cette idée que la vie ne se referme pas totalement à un moment donné, qu'il est toujours possible de devenir davantage soi-même, même après des années de stabilité apparente. Carole nous rappelle que les changements les plus importants ne sont pas toujours visibles de l'extérieur. Ils se jouent souvent dans le silence, dans une décision intime, dans le moment où l'on cesse enfin de détourner le regard de ce que l'on est et qu'on assume ses choix. C'était une chronique de Pascal Lord. Je vous retrouve très vite sur les ondes de Radio Radio Plus.
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1: L'agenda de Radio Radio Plus vous recommande l'exposition Ivresse au musée Paul Dupuis jusqu'au 29 septembre. Le musée Paul Dupuis est le musée des arts précieux de Toulouse. Cette exposition montre comment l'alcool exerça une fascination ou provoqua des mises en garde au fil des siècles. Le parcours présente ainsi l'histoire des représentations du boire et de l'ébriété en France par le biais d'affiches principalement, mais aussi de dessins, d'estampes, d'objets et peintures issus des collections municipales. Il s'agit d'un voyage dans le monde de l'ivresse qui s'intéresse autant à la célébration du boire qu'aux discours de condamnation qui l'ont accompagné au fil des siècles. Le visiteur est ainsi confronté à l'évolution du regard porté sur l'alcool à travers l'histoire de l'art et des représentations populaires entre euphorie collective, rituel social, outils publicitaires et problèmes de santé publique.

nous écoutions le chœur infernal, extrait d'Orphée aux Enfers, opéra d'Offenbach, créé en 1858 et révisé en 1874, interprété ici par le chœur et l'orchestre du Capitole sous la direction de Michel Plasson. L'exposition Ivresse, proposée par le musée Paul Dupuis, est visible jusqu'au 29 septembre à Toulouse. Le parcours est divisé en deux sections, boire et déboire. La première section explore les dimensions festives, symboliques et sociales de la consommation d'alcool. Des bacchanales antiques au café du XIXe siècle, les œuvres exposées montrent comment le vin et les spiritueux ont longtemps accompagné les célébrations religieuses, les banquets ou encore les moments de convivialité. Avec l'essor des alcools industriels au XIXe siècle, l'imaginaire publicitaire contribue à glamouriser la boisson, souvent incarnée par des figures féminines séduisantes sur les affiches et les images populaires. Cette esthétique de la fête et du plaisir contraste fortement avec les discours médicaux et moraux qui émergent à la même époque. La seconde partie de l'exposition met en lumière le basculement progressif de l'ivresse vers un sujet de condamnation sociale et sanitaire. Les artistes y représentent avec un réalisme de plus en plus cru les effets physiques et psychologiques de l'alcool dans un contexte marqué par l'augmentation massive de la consommation au XIXe siècle.

Nous écoutions Annie Cordy. Il s'agit de son premier succès. C'était en 1953. L'exposition Ivresse se poursuit jusqu'au 29 septembre au musée des arts précieux Paul Dupuis à Toulouse. Ivresse interroge les mécanismes sociaux et politiques qui façonnent encore aujourd'hui notre rapport à l'alcool, tiraillé entre campagnes de prévention, traditions viticoles et enjeux économiques. Une exposition essentiellement constituée d'affiches publicitaires qui propose un parcours au cœur des représentations liées à l'alcool.

0: Nous écoutions Boris Vian, Je bois, c'était en 1956. L'exposition Ivresse est visible jusqu'au 29 septembre au musée des Arts Précieux de Toulouse, le musée Paul Dupuy, une exposition consacrée à l'histoire des représentations liées à l'alcool, avec principalement des affiches, mais également des dessins, des estampes, des objets et des peintures issues des collections municipales. Outre les deux sections boire et déboire qui découpent le parcours de cette exposition, une salle accueille la reconstitution d'un bar de la Belle Époque où sont rangés des verres, bouteilles, caves à liqueurs qui sont issus des collections du musée Paul Dupuy. L'exposition Ivresse jusqu'au 29 septembre au musée des Arts Précieux Paul Dupuy à Toulouse.
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3: Bonjour à tous, bonjour à toutes, c'est l'horoscope. Oui, vous savez, les belles nouvelles de la journée. Hein, sauf pour 12 signes aujourd'hui. Hein, y a... Sur 12 signes, il y en a 12 qui vont ramasser. Non, non, ce n'est pas une très très grande journée dans le domaine zodiacal. Tous mes confrères sont d'accord avec moi pour le dire. Ce jour est maudit. Ce jour est maudit pour tous les astres, mais il faut quand même annoncer les nouvelles, qu'elles soient bonnes ou qu'elles soient mauvaises. Voici le journal de l'horoscope. Ah, ça fait un peu peur, hein. Allez, on reprend le cours traditionnel des choses avec le bélier. Le bélier. Le bélier, il va pas dans le mur, hein, aujourd'hui. Ah, ça, le bélier, alors lui, ou mal dormi, ou mal rêvé, ou je ne sais pas, le bélier, il... Directement, hein, droit dans le mur, il va s'en apercevoir très vite, ça ne traînera pas, ça va être dans la matinée, il va très vite comprendre qu'il s'est complètement planté de sens. Vous n'avez pas la science infuse, Bélier. Il va falloir quand même vous mettre à y songer ardemment. Attention donc pour vous les Béliers au coup de corne mal placé. On suit avec le Lion. Alors le Lion aujourd'hui, c'est curieux, hein, le Lion c'est le roi des animaux traditionnellement, donc celui qui décide et qui impose. Eh bien aujourd'hui le Lion c'est le diplomate, hein. C'est le diplomate, je bouffe tout le steak et après on discute, en gros, c'est un petit peu ça le Lion, c'est la diplomatie par la force, c'est la diplomatie façon Poutine, on écrase tout et puis bon, on discute un peu après, hein, gentiment, sinon ça va, toi, écoute, un peu fatigué, tout ça et tout, enfin voilà. C'est donc le Lion aujourd'hui qui dominera un petit peu, mais d'une certaine manière. Le Sagittaire, il est à côté du Lion. Il a compris comment la salle. Alors le Sagittaire, il est roublard, hein, le Sagittaire. Il a senti comment la salle est tournée à côté, donc il s'est dit oh, je vais y aller tranquillement aujourd'hui. Puis d'ailleurs, tiens, je vais me laisser faire. C'est plutôt l'autre qui va m'accompagner. Le Sagittaire délègue aujourd'hui à mort. Il délègue sa vie, ses sentiments. C'est l'autre qui l'accompagne. Le Sagittaire, il vous fait comme ça. Ah non, oh quel salope. Et nous finirons cette première tranche d'horoscope, je vous rappelle la tranche d'horoscope, une tranche de petite information et une légère tranche de dérision, c'est l'horoscope avec le taureau. On attaque avec le taureau, on continue avec le taureau et là le taureau il va falloir un peu se calmer quand même. Le taureau, oui, vous êtes magnifiquement membré, mais il faudrait quand même pas exagérer le taureau. Il va falloir un petit peu revoir les ambitions à la baisse. De toute façon, tout le monde va se charger de vous le faire comprendre. Votre compagne, votre patron et peut-être même votre santé, Taureau. Donc, je vous invite à écouter un petit peu plus. Et les gens qu'il y a autour de vous et également votre propre petit corps, Taureau. Allez, on marque une petite pause et on se retrouve pour les quatre prochains signes que je vais chercher à la cave.

0: Ah, la Vierge, ou le Vierge, mais il n'y en a quand même pas beaucoup. Alors, la Vierge aujourd'hui, c'est la discussion. Oui, c'est la discussion, c'est la négociation, c'est le blabla, on refait le monde, hein, tout ça, oui, pour dire des conneries, ça, là. Ça, effectivement, aujourd'hui, la Vierge, vous serez dans une forme étincelante, donc, vous voyez, ça sortira de la bouche, comme ça. Le problème, c'est que personne n'y comprendra rien, parce que jusque-là, ça va, mais après, la Vierge, après, c'est du fromage. Donc, méfiez-vous quand même, quand vous dites n'importe quoi, Vierge, par moments, ça peut être très amusant, à d'autres instants, ça peut être confondant. Et on bascule vers le Capricorne. Hein. Le Capricorne, c'est très bien. Vous faites semblant. Le Capricorne, de toute façon, c'est clair. Vous faites semblant de tout. Vous êtes malin, rusé comme le renard Capricorne aujourd'hui. Vous allez esquiver, naviguer, tranquille, avancer, bien évidemment, le Capricorne avancer aussi, mais gentiment, et puis finalement sans prendre vraiment tout ça très très très au sérieux. Qu'est-ce qu'il y a, Capricorne? Qu'est-ce qui se passe en ce moment? Je vous sens ailleurs, il faudra que je m'occupe personnellement de votre cas, cher Capricorne. Il nous reste un, deux, trois, nous allons attaquer bien évidemment maintenant par le Gémeaux. Le Gémeaux. Gémeaux, c'est eh bien pas un petit peu à l'instar du Sagittaire. Le Gémeaux, c'est l'autre. Aujourd'hui, vous êtes l'autre. C'est l'autre qui vous inspire, c'est l'autre qui vous habite, c'est l'autre qui vous fait aujourd'hui, qui va peut-être même vous le faire pour de bon. L'autre, attention quand même, Gémeaux, à ne pas vous faire avoir. Attends, laissez l'autre décider pour vous. Méfiez-vous donc, Gémeaux, de l'abus de confiance, de l'ingérence dans votre vie et de Poutine. Excusez-moi pour cette dernière phrase, Poutine n'étant pas Gémeaux. Balance, l'imagination, créativité, un petit peu comme d'autres signes l'autre jour. Mais attention, vous allez gaspiller, Balance, c'est ça le problème, c'est que pour les autres, imagination, créativité, tout ça, c'était bien ciblé, c'était pour un travail bien établi. Vous, Balance, vous allez faire n'importe quoi, ça va être encore au vent. Voilà, tout ça distillé au vent, nanana, tous les idées, n'importe quoi, tout. Et quelqu'un pourrait se charger de récupérer vos petites idées innovantes, en profiter à votre insu, Balance, méfiez-vous. Tout ça, c'est même pas marqué sur la feuille, là. J'invente complètement cet horoscope, je suis complètement fou. Il est temps pour nous d'atteindre la dernière petite tranche après une légère petite musique. Je ne sais plus ce que je raconte. Verseau, tout va bien, Verseau. Et pourtant, vous vous défendez, vous êtes sur la défensive. Vous êtes à cran, Verseau, et pourtant, tout vous sourit, tout vous réussit. Vous m'énervez, Verseau, vous m'énervez profondément. Mais comment peut-on être vers ce côté? Comment peut-on être comme ça quand tout arrive comme un plat servi sur un plateau d'argent? Verseau, tout vous va, tout est bon pour vous. Alors pourquoi vous exciter? Détendez-vous, Verseau, tout vous ira bien. Vous n'écoutez plus que le son de ma voix. Cancer, difficulté partout. Alors là, cancer, aujourd'hui, c'est la relation qui pose problème, quelle qu'elle soit, relation professionnelle, relation sentimentale, relation amicale, c'est la relation sexuelle qui pose problème aussi, cancer. Je vous invite à ne pas jouer au tiercé, hein, aujourd'hui, cancer, à ne pas jouer à des jeux de hasard, il pourrait vous arriver quelques bricoles. On va enchaîner avec le scorpion, qui aura besoin de l'autre aujourd'hui, mais pas pour que celui-ci prenne sa place pour les décisions, non. Le scorpion est la demande du conseil. Il a besoin d'être éclairé, le scorpion. Il a besoin qu'on lui indique la direction, même s'il souhaite y aller tout seul. Le scorpion est vaillant, volontaire. Le scorpion est fier. Il veut y aller tout seul, mais il veut quand même qu'on lui indique le chemin parce que le scorpion se plante souvent en se piquant à des jeux qui ne sont pas les siens. Voilà pour le scorpion. Et il me reste le dernier signe. Celui que vous connaissez tous, le poisson. Alors le poisson, c'est pas frais aujourd'hui. Oui, le poisson, c'est pas terrible. Hein, pas terrible. L'étal est léger. Il n'y a pas beaucoup. Je vois pas beaucoup de recettes poisson aujourd'hui. La pêche est maigre. La pêche est maigre. Oui, vous êtes un peu perdu. La poisson, là, c'est la je sais pas. C'est l'eau douce. Si vous n'êtes pas dans votre élément, poisson, il va falloir se ressaisir très rapidement. Au risque, sinon, bien évidemment, poisson, de vous faire
1: de vous faire harponner par une vilaine ou un vilain. Voilà, c'était l'horoscope de cette journée sur une musique qui a été composée.

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1: Un Viagra, ouais. Je sais pas si on peut l'utiliser comme ça. Ouais. On verra bien, on verra.
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3: Bonjour, ici Pascal Lord, bienvenue dans Y a pas d'âge avec aujourd'hui une nouvelle chronique autour du thème du vieillissement sous toutes ses formes, ses couleurs, ses mouvements, son impact sur la société. Aujourd'hui, je vais vous parler de l'extraordinaire chef d'orchestre française, Claire Gibaud, qui, âgée désormais de 80 ans, a fondé il y a 4 ans le concours La Maestra, dont la quatrième édition s'est tenue à la Philharmonie de Paris fin février dernier. Claire Gibaud est née au Mans en 1945, d'un père professeur de solfège au conservatoire de sa ville natale, où elle a fait par la suite l'apprentissage du violon. Elle remporte en 1958 un premier prix dans sa discipline instrumentale et en musique de chant.

0: Sa chance, elle sait qu'en réalité, les femmes chefs d'orchestre restent marginales, leur invisibilité persiste malgré l'existence de très nombreux talents. Ainsi, Claire Gibault décide de fonder en 2020 le concours La Maestra, en partenariat avec la Philharmonie de Paris et le Paris Mozart Orchestra qu'elle a elle-même créé. Pour elle, il s'agissait d'une nécessité, sachant que les conservatoires forment autant, sinon plus, de femmes que d'hommes, alors que les postes de direction d'orchestre restent massivement occupés par des hommes. Ce déséquilibre ne s'explique ni par le mérite ni par le niveau, mais par des mécanismes plus diffus, réseaux fermés, habitudes de programmation, représentation persistante du chef d'orchestre comme figure d'autorité virile. La Maestra vient précisément contrecarrer cet ordre établi. En offrant une scène internationale exclusivement dédiée aux chefs d'orchestre femmes, le concours ne crée pas une exception, mais corrige une invisibilité. Il ne s'agit pas de privilégier, mais de rendre visible ce qui ne l'était pas. Et surtout, il ne s'arrête pas à la compétition. Il met en place un accompagnement durable avec des résidences, du mentorat, des engagements, conditions essentielles pour transformer une reconnaissance ponctuelle en véritable carrière. Le geste de Claire Gibault est donc double. Il est artistique, bien sûr, puisqu'il s'agit de faire émerger de nouvelles interprétations, de nouvelles sensibilités, mais il est aussi structurel et politique. Il interroge les critères même de légitimité dans le monde de la musique classique. Claire Gibault, en fondant la Maestra, ne crée pas seulement un concours, elle construit un outil de transformation. Là où son propre parcours a été marqué par l'exception et la difficulté, elle œuvre à faire de la présence des femmes à la tête des orchestres non plus une anomalie remarquable, mais une évidence. Claire Gibault fait partie de ces figures rares dont le parcours ne cesse de se redéployer avec le temps. À 80 ans, elle continue non seulement d'être active, mais d'initier des transformations profondes dans le monde musical. Cette longévité engagée n'a rien d'anodin. Dans le champ de la direction d'orchestre, où des carrières sont souvent associées à des figures masculines installées et où les femmes ont historiquement eu plus de difficultés à durer, une telle présence à cet âge reste peu commune. Son itinéraire prend aujourd'hui une dimension supplémentaire. Il ne s'agit plus seulement d'avoir ouvert des portes, mais de continuer à agir à un âge où beaucoup se retirent. Et c'est là que réside une forme de déplacement silencieux des normes, non seulement celles liées au genre, mais aussi celles liées à l'âge. Il faut dire que dans de nombreux domaines artistiques, et particulièrement dans la musique classique, les femmes subissent une double invisibilisation avec l'âge. Déjà minoritaires, elles deviennent encore moins visibles en vieillissant. Le fait qu'une femme de 80 ans prenne l'initiative de créer un concours international constitue en soi un geste fort. Ce que révèle la Maestra, au-delà de son objectif immédiat, c'est donc aussi une autre manière de concevoir le temps des femmes dans la création. Non plus comme une trajectoire limitée, soumise à des injonctions de visibilité ou de retrait, mais comme une continuité active. En cela, Claire Gibault ne se contente pas de lutter contre les inégalités de genre. Elle déplace également les représentations liées à l'âge, en incarnant une autorité artistique qui ne s'épuise pas, mais se transforme. Ainsi, son engagement tardif n'est pas un simple prolongement de carrière, il en constitue peut-être l'un des moments les plus décisifs. À travers lui, elle montre que la capacité d'agir, de créer et de transformer les structures ne connaît pas de seuil fixe et que parfois, c'est précisément avec le temps que cette capacité trouve toute sa portée. C'était une chronique de Pascal Lord. Je vous retrouve très vite sur les ondes de Radio Radio Plus.
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2: Bonjour à toutes et à tous et bienvenue dans Y'a pas d'âge, l'émission de Radio Radio Plus qui s'intéresse aux évolutions démographiques de la société française et donc à tous les sujets liés au vieillissement de la population. Pour cette série d'épisodes, nous sommes en compagnie d'Isabelle Hesch et de Jocelyne Boucaud, toutes deux coprésidentes de l'antenne toulousaine de l'association Hold Up, comprenez l'association des vieux debout, réseau d'échanges, d'actions et de recherches fondée à Paris en 2008. Nous abordons à présent la troisième des cinq parties de cet entretien où il est question du regard que la société porte sur les vieux et du regard que certains vieux portent sur eux-mêmes. Il n'y a pas d'âge. C'est parti.
3: Je vous pose cette question parce que depuis quelques années, Antoine Decaune a créé la revue, ouais, la revue Vieux. Patrick Mahé, ici, qui est le correspondant local du Conseil national autoproclamé de la vieillesse. Ouais. Rien que ce titre-là montre que, bon, on n'a plus honte d'être vieux d'une certaine manière. Et la revue Vieux, donc créée par Antoine Decaune, montre que, bon, on peut tout à fait assumer ça et presque le revendiquer. Ouais. Ça vous paraît pas être un changement évidemment positif?
4: Ça oui. Revendiquer, c'est pour ça qu'on dit vieux et qu'on assume le terme vieux ou vieille et qu'on ne veut pas se faire appeler senior, ça c'est aussi une de nos particularités. Oui, je pense sur la revendication à être que vieux, c'est pas une tare. Que vieux, c'est un état d'aventure humaine. Mais oui, ça je pense que oui. Oui.
3: Ça a un peu changé.
4: Ah oui, ça a changé.
5: Oui, ça a un peu changé. Ça, oui. Mais parce que le fait est que les gens sont quand même plus physiquement
4: en forme
5: et donc plus et osent prendre la parole. Mais c'est vrai que par contre, vieux, la revue Vieux, moi, ce qui m'amuse, c'est que c'est des jeunes qui d'un seul coup découvrent qu'ils sont vieux. Et ça, je trouve ça drôle, parce que quand je vois j'ai entendu Decaune, puisqu'il avait une interview, ça me fait rire. Je me dis, ah non, mais mon gars, tu découvres que t'es vieux. Bah ouais, bah c'est ça la vie.
3: C'est presque rock'n'roll.
5: Mais moi, je trouve ça émouvant en plus, parce que c'est comme s'il avait cette idée qu'il serait toujours jeune. Puis d'un coup, moi, j'ai vu une interview de lui, c'était drôle. Et bon, mais voilà. Mais à Hold Up, bon, on n'est peut-être pas. Enfin, si, on est rock'n'roll quand même, mais je sais pas, j'ai l'impression que quand même. Ça arrive après la retraite, quand même, cette question de... Et c'est vrai que la Ménardière ou l'habitat participatif, c'est autre chose. C'est la volonté d'être dans un endroit qui est sur des échanges, etc., avec un habitat où il y a de la coopération entre les gens. C'est quand même une autre chose.
3: Et une interview d'Antoine Decaune qu'on peut, entre autres, retrouver sur le site d'Hold Up avec... toute une batterie de vidéos sur différents thèmes qui sont mises en ligne. D'ailleurs, pour revenir aux activités d'Hold Up, que ce soit à Toulouse ou à Paris, le comité scientifique, il faut quand même en parler, ça c'est très important. Au-delà des ateliers, des discussions, il y a quand même aussi des recherches qui sont menées, Isabelle.
5: Oui, alors c'est des recherches qui sont menées. Alors là, c'est beaucoup Paris qui fait ça, parce que là, il y a le comité scientifique qui est piloté encore par Marie-Françoise Fuchs, où elle associe éventuellement des chercheurs Sœurs, etc. Et il y a un groupe qui travaille avec l'Europe sur toutes ces questions, sur l'âgisme, enfin sur aging et tout ça. Donc ça, effectivement, et ça leur permet de réfléchir à des thématiques qu'on pourra traiter ou travailler. Par exemple, il y a eu un travail sur les EHPAD, mais ça, tout ça s'est fait avec les adhérents. C'est-à-dire que ce sont des adhérents qui vont en immersion et on rend compte à travers l'étude qui est faite avec des chercheurs, des gens qui aident, qui sont financés pour le coup pour travailler ça. Et là, Paris a les moyens de faire. Mais nous, on est associés à ce genre d'études. Sur la question des solitudes, puisque vous voyez la question de la solitude, des adhérents qu'on ne voit plus, nous, on s'en rend compte. On en a parlé avec Paris. On sent que Paris va vraisemblablement essayer de travailler sur ces sujets-là. Alors, c'est une question de moyens après. Mais pareil, je prends aussi un sujet qui est le permis de conduire, hein, l'histoire du nouveau permis de conduire, parce qu'il y a une personne de Hold Up Paris qui fait partie du groupe de l'équipe sur la sécurité routière pour apporter la parole des vieux sur ce sujet-là, c'est-à-dire qu'est-ce que ça va avoir comme effet, qu'est-ce qu'on peut faire, quelles sont les préconisations notamment, et puis qu'est-ce qu'on peut dire sur le type d'examen, etc. Donc vous voyez, là, c'est les gens qui travaillent sur la sécurité routière qui se disent, tiens, il y a hold up, on va les associer à la réflexion. Vous voyez, donc ça, c'est... Et le comité scientifique, nous, on n'y est pas en tant que Toulouse, mais c'est vraiment une équipe qui existe depuis le début, avec cette volonté que quand il y a des recherches sur des sujets, qu'il y ait une rigueur scientifique.
3: Donc la réflexion est en cours de route.
4: Elle va commencer.
5: Pour nous, elle commence à Toulouse. Pour Paris, c'est moins, il y a beaucoup de transports en commun, etc. Mais ça me fait penser qu'on a un slogan qu'on partage aussi avec le CNAV, c'est rien pour nous sans nous. C'est-à-dire qu'effectivement, souvent, et c'est ce sur quoi ou contre quoi on se révolte un peu, c'est de se dire attention, arrêtez de vouloir notre bien, quoi. Alors là, le permis de conduire, c'est le bien de la société, mais on ne prend pas le gaz hilarant, là, on ne prend pas le truc, on n'est pas spécialiste de ça. Or, il y a beaucoup d'accidents qui sont liés à la vitesse, etc. Souvent, les gens, les personnes âgées, surtout en campagne, ils font le même trajet, c'est-à-dire des petits trajets parce que c'est obligatoire aller faire des courses, des choses comme ça. Ça ne veut pas dire qu'il n'y a pas de risque, hein. Mais l'idée, c'est de se dire, attention, il faut qu'on soit présent. Et là, ce qui est bien avec Hold Up, je dis Paris, auquel on est souvent associé sur certaines études, etc., c'est qu'on part toujours de la réflexion, de l'analyse, etc., des vieux, même les enquêtes qui sont menées. Par exemple, il y a une très grosse enquête qui a été faite par Paris, à laquelle on a participé, qui s'appelait « Quel lieu de vie pour nos vieux jours ?» Ça, c'est un gros travail où il y a eu plus de 1000 réponses. Et c'est intéressant parce que là, il y a le comité scientifique qui dit comment se fait l'enquête, quel questionnaire. Enfin, vous voyez, ça, c'est la puissance d'analyse, de réflexion de Hold Up Paris. Et puis après, il faut être présent dans les institutions, au niveau national, au niveau du ministère, sur tout ce qui est la solidarité, la vieillesse. Enfin, bon, bref, il faut être les mutuelles. Enfin, vous voyez, il y a plein de choses qui nous concernent et souvent on nous met à l'écart parce qu'on est trop, on est vieux, donc quand même, les pauvres petits, on va s'occuper de... Non, vous occupez pas de nous. Nous, on veut pouvoir parler.
3: Très bien.
5: Enfin, c'est pas qu'on le fasse très bien, mais au moins on a des choses à dire. Bavarde comme on est, vous vous rendez compte.
4: Mais moi, il y a une idée de slogan qui me vient là. Rien pour nous sans nous, mais rien contre nous sans nous aussi.
5: Ah oui, c'est vrai aussi.
4: Je pense qu'il faut faire les deux.
5: Oui, t'as raison, c'est vrai.
2: C'est la fin du troisième des cinq chapitres de notre entretien avec Isabelle Hesch et Jocelyne Boucaud, toutes deux coprésidentes de l'antenne toulousaine de l'association Hold Up, comprenez les vieux debout, réseau d'échanges, d'actions et de recherches. La suite de cette interview, c'est évidemment à écouter dans le prochain épisode de cette série de l'émission Y'a pas d'âge, le programme de Radio Plus, qui s'intéresse aux évolutions démographiques de la société française et donc au vieillissement de la population. Réalisation Nicolas Coulot, rédaction en chef Luc Magrina, restez à l'écoute sur le 106.8 et à très vite dans Y'a pas d'âge.
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Bonjour, ici Pascal Lord, je suis ravie de vous retrouver sur les ondes de Radio Radio Plus. Dans la lignée des chroniques précédentes, nous allons poursuivre notre réflexion sur le thème de la vieillesse dans les dystopies. Aujourd'hui, nous allons nous pencher sur le film Logan's Run de l'Américain Michael Anderson, sorti en 1976, dans lequel le spectateur découvre une société futuriste entièrement modelée sur la célébration de la jeunesse. Dans cette cité utopique en apparence, les êtres humains vivent dans le plaisir, le luxe, l'hédonisme, mais uniquement jusqu'à l'âge de 30 ans. Au-delà, ils doivent se soumettre à une cérémonie appelée le carrousel, censée offrir la renaissance, mais qui est en réalité une exécution rituelle. Le film repose donc sur un paradoxe glaçant. L'idéal de jeunesse éternelle est obtenu au prix de l'élimination programmée de toute forme de vieillissement. Ainsi, Logan's Run, traduit en français par L'âge de cristal, nous propose une réflexion vertigineuse sur l'âgisme, la peur du vieillissement et la valeur de la vie humaine dans une société obsédée par la fraîcheur. Le monde de Logan's Run est organisé autour d'un seul principe, le contrôle absolu de l'âge. Chaque individu porte un cristal implanté dans la paume qui change de couleur en fonction de l'âge. À 30 ans, il clignote en rouge, signalant qu'il est temps d'aller au carrousel. Cette société repose sur l'illusion d'un cycle naturel de renouvellement, mais il s'agit en réalité d'un effacement brutal de la vieillesse. Dans cet univers, vieillir est interdit donc, non pas médicalement, mais socialement. Aucun vieux corps n'est visible, aucune trace de déclin, de rides, de lenteur. La jeunesse devient le seul visage possible de l'humain. Vieillir ici est synonyme de danger pour l'ordre établi, car vieillir, c'est se souvenir, transmettre, ralentir, critiquer. La disparition des vieux corps assure le maintien d'une société de consommation, de vitesse et d'amnésie. Ichiguro montrait des clones vieillissants sans avenir. Logan's Run, lui, nous montre des humains privés d'avenir pour ne pas vieillir. La société décrite est donc profondément âgiste. Le vieillissement y est vu comme une souillure, une faiblesse, une menace pour la beauté de la cité. Le corps âgé n'est pas seulement caché, il est supprimé. Ce qui est frappant, c'est l'absence de violence apparente. Le carrousel est une fête. Les individus y vont en chantant, vêtus de tenues éclatantes. Le meurtre devient rituel, anesthésié par l'esthétique. C'est là que réside la critique la plus aiguë du film. Une société peut éliminer la vieillesse non par haine, mais par éblouissement. Le basculement du récit s'opère lorsque Logan, policier chargé de traquer les runners, ceux qui fuient leur destin, découvre que le carrousel est une supercherie et décide lui-même de fuir. Sa fuite est une quête de vérité, mais aussi une confrontation au vieillissement. Le film prend alors un tournant essentiel. Logan, qui a toujours vécu dans un monde sans vieux, découvre pour la première fois un vieil homme, réfugié hors de la cité, dans les ruines d'un ancien monde. Cette rencontre bouleverse tout. Le vieil homme, fragile et solitaire, est un choc visuel et affectif. Il incarne ce que Logan n'a jamais vu, une mémoire, une durée, une humanité non jetable. C'est à ce moment que le vieillissement devient politique. Le simple fait d'exister, de vieillir hors du système, est un acte de résistance. Le vieil homme est porteur d'un monde oublié, d'une temporalité étirée, d'une continuité qui contredit l'idéologie du renouvellement constant. Ainsi, le vieillissement devient subversion. Il n'est plus seulement une étape biologique, mais une altérité insupportable pour une société fondée sur l'instant. C'est pourquoi Logan's Run peut se lire comme une critique radicale de nos propres obsessions contemporaines. Refus du vieillissement, culte de la jeunesse, mise à l'écart des anciens dans les marges sociales. Le vieillard n'est pas un déchet, il est la preuve qu'un autre temps, un autre rapport au corps et à la vie est possible. À la fin du film, la destruction de la cité utopique et la libération des citoyens leur permettent de découvrir, eux aussi, pour la première fois, le visage ridé du vieil homme. Ce visage est presque sacré. Il révèle
que l'on peut vieillir, que l'on peut durer, que la vie humaine ne se réduit pas à l'éclat de la jeunesse. Logan's Run est donc un film sur le vieillissement en creux, ce qui fait peur, ce qui est nié, ce qui finit par revenir. En supprimant la vieillesse, la société s'est coupée du réel, de la mémoire, de la durée. Et c'est en retrouvant un vieillard que les personnages retrouvent ainsi leur humanité. Vieillir dans ce film, ce n'est pas décliner, c'est résister. C'était une chronique de Pascal Lord. Je vous retrouve très vite sur les ondes de Radio Plus.

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3: Moi, je suis Mélodie Esse-Dalzon, paysanne boulangère au Pouget. Paysanne boulangère, donc ça consiste à produire son blé, faire sa farine et faire le pain. Alors, moi, mon père, il était paysan. Il était maraîcher à la base. Il produisait des tomates de variété ancienne. Et un jour, il a voulu changer d'activité. Et il a acheté donc le moulin à Strié, il s'est mis à cultiver des céréales anciennes pour faire donc des farines anciennes, des biscuits. Et du coup, moi, quand je me suis installée sur l'exploitation il y a 7 ans, j'ai eu l'occasion, j'ai été formée pour faire du pain sur le four à bois de Cournonsec par une paysanne boulangère. Et de là, j'ai fait le pain et maintenant je suis toute seule sur la ferme. J'ai des terrains sur le domaine de l'Estang et on me prête aussi des terrains sur Vendémian et Plessan. Donc moi je cultive des blés d'hiver, donc je les sème en novembre-décembre. Donc ça, l'hiver il pousse. Moi j'ai pas de système d'irrigation, je mets aucun azote, aucun engrais, rien du tout. Je laisse vraiment la nature faire. Donc c'est vrai qu'on manque beaucoup d'eau. Donc ça, en plus des variétés anciennes, on fait des petits rendements. Mais du coup, je m'adapte, je fais avec. Et donc, mais là, on a moissonné il y a 2 semaines. Donc, on a récolté tous les blés. Et le travail, maintenant que le blé il est stocké à la maison, c'est de le trier avec la machine de trieur qui est juste derrière. Et pour ensuite sélectionner les blés que je vais ressemer cet hiver et les blés que je vais passer en farine pour pouvoir faire le pain. J'ai un moulin à strier, donc c'est quand même c'est pas un type de moulin ancien, c'est quand même un moulin récent, mais qui est fait pour des paysans boulangers en fait, pour des petites capacités. Il a une capacité de 10 kilos de farine à l'heure, donc c'est vraiment peu. Et comme de toute façon, moi je stocke le blé, je ne stocke pas la farine, je fais vraiment la farine quand j'en ai besoin. Donc de toute façon, enfin voilà, je le fais tourner 2-3 heures par jour la veille de faire mon pain et du coup, j'utilise de la farine fraîche. Voilà, dans mon fournil. Donc ici, j'ai mon plan de travail avec les levains. J'ai un levain de blé tendre, donc on voit bien, il est foncé. Levain de blé tendre, donc pour tous les pains. Et j'ai un second levain de petit épeautre pour les pains en petit épeautre et au camut. Parce qu'il y a des personnes qui sont intolérantes au gluten et du coup, voilà, mes pains, ils sont 100% petit épeautre. C'est très rapide de pétrir du pain, contrairement à ce qu'on croit souvent. il faut pas trop le travailler parce que sinon, ça le chauffe et pareil, ça aime pas trop la chaleur. Et donc, moi, en plus, je fais quand même des variétés différentes. Et ça se ressent au niveau de la consistance de la pâte quand je la travaille. Donc, je travaille toutes mes pâtes différemment. C'est aussi un des avantages de pétrir à la main. C'est vraiment de pouvoir contrôler toutes les étapes. Après, au moment de la vente, en fait, si on ouvre les pains, on voit vraiment qu'il y a plein de couleurs différentes. Parce que un blé qui fait une farine blanche, ça n'existe pas vraiment, en fait, le blanc. Et il y a vraiment plein de couleurs sur tous les blés. Et ça va du jaune au beige, au marron, au gris. Donc les échelles, ça me permet de mettre dans le four. Et ensuite, j'en ai une deuxième pour pouvoir mettre les pains quand ils sortent du four. parce que du coup, quand ça sort du four, les pains, c'est chaud. Donc, je ne peux pas les ranger dans des sacs. Je les mets là, en attendant de les mettre dans les caisses pour partir livrer. Et en fait, je livre chaud le pain. Dès qu'il est prêt, je le livre. Donc, j'essaie en général de livrer pour 16 heures, mais bon, si c'est prêt qu'à 17 heures, c'est prêt à 17 heures. Moi, en fait, j'ai trouvé une harmonie sur ma ferme. Je travaille avec mes animaux, ils m'aident beaucoup. Tout le pain qui est invendu, tous les céréales que je peux pas passer en farine, en fait, moi, j'ai le mot perte ici, il n'existe pas. Je le valorise en alimentation animale. Et moi, vraiment, ma passion, c'est de pouvoir organiser mon temps comme je veux et de pouvoir être en autonomie au maximum sur mon exploitation, sur mon lieu de vie.
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2: Toute ville un peu ancienne se doit d'avoir une rue neuve. Toulouse à la sienne, qui portait déjà ce nom au XIVe siècle. La rue Neuve est donc beaucoup plus neuve que le pont Neuf qui date, lui, du XVIIe siècle. Il est bon d'avoir du neuf vraiment vieux. Toulouse peut s'enorgueillir de ce bien. Cette rue, qui est une des plus étroites du quartier Saint-Étienne, eut l'avantage pendant la Révolution de s'appeler un moment « rue de la morale ». Voilà qui en dit long sur la Révolution, et sans doute sur la morale. Mais cette rue était et reste courte, on lui attribue 164 mètres de longueur. 164 mètres pour la rue de la Morale, c'est peu, c'est beaucoup. C'est une rue délicieuse pour qui se promène et aime se sentir dans Toulouse comme dans un village, où l'on devine des jardins proches derrière les murs. Des secrets pas trop douloureux, dans la beauté règne sans doute dans les hôtels particuliers. Tout y est discret, presque personne ne s'y précipite, on peut y espérer quelques rencontres miraculeuses, là peuvent se jouer à l'étroit et sous le ciel toutes sortes de pensées vagabondes. Les baisers furtifs y sont une bénédiction. Dès qu'il ne fait plus question de révolution, la rue de la Morale redevint, comme autrefois, la rue Neuve. Elle l'est restée. Nul n'a osé lui donner un nom nouveau. Personne ne songe à l'appeler rue Giscard ou rue des iPhones ou rue du Boisson de X. Le choix sans doute est impossible tant le neuf à la ronde abonde. Il me faut du nouveau, n'en fait-il plus au monde, demandait Apollon dans un des ouvrages de La Fontaine. Quant à Baudelaire, il souhaitait aller au fond de l'inconnu pour trouver du nouveau. La rue Neuve de Toulouse fournit aux poètes et aux promeneurs son nom dans un quartier très ancien. Et une fraîcheur présente aux jours de chaleur. Elle permet de brèves et longues promenades qui vont et viennent, en rêvant à André Chénier qui rêvait d'inventer sur des pensées nouveaux des vers antiques. Il est possible d'aller à reculons et en avant dans cette rue de bien avant la Renaissance, d'y penser au monde nouveau et d'y maintenir tranquillement à toute heure la passion du présent.

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Aujourd'hui, nous allons parler d'un bluesman au destin un peu particulier, puisque né dans le Tennessee, il a été ensuite à Chicago, grande époque du blues, bien sûr, du blues électrique notamment. Puis ensuite, il est parti en Europe, comme certains l'ont fait d'ailleurs dans les années 50-60. Et Memphis Slim est mort à Paris. Alors, vous voyez que c'est un parcours assez riche et étonnant. Celui de Memphis Slim, guitariste, pianiste, chanteur de blues et de

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1: Voilà une chanson qui aborde les rapports économiques homme-femme. Tu as beau être aussi belle et douce qu'une pomme, en tout cas, you got to help me some. Il faudrait que tu m'aides un peu. C'est pas, tu n'as pas à dépendre de moi. Dans cette chanson, on entend quelques bases de Boogie Woogie, comme il avait l'habitude d'en jouer, donc Memphis Lib. Son premier pseudonyme, c'est Peter Chatman. Et il ne va pas tout de suite donc enregistrer sur le nom de Memphis Lib. Il passe les années 30 à jouer dans les honky tonks, dans les dance halls, dans tout un tas de lieux de jeu, dans l'ouest de Memphis, mais aussi dans l'Arkansas et dans le Missouri. Et puis il se fixe à Chicago en 1939 et commence à jouer avec le chanteur-guitariste qui a une grosse voix, qui jouait souvent du bourdon sur sa guitare, c'est Big Bill Bronzy. Il joue dans des clubs et en 1940 et 41, il enregistre deux chansons pour le label Bluebird. Ces deux chansons, c'est Beer Drinking Woman, la femme qui boit de la bière, et Grinderman Blues, qu'on a écouté au tout début de cette émission. Et là, on va continuer avec un blues qui s'appelle le blues de la chambre vide, ou en tout cas de la pièce vide, Empty Room Blues.

Alors, on dit que c'est le producteur du label Bluebird, Lester Melrose, qui aurait trouvé ce nom de Memphis Slim. En tout cas, à partir des années 40, il travaille beaucoup pour ce label et puis il devient aussi pianiste accompagnateur, notamment de John Lee Sonny Boy. Il travaille, comme je vous l'avais dit, aussi avec Big Bill Bronzy et peu à peu se fait un nom dans ce milieu-là. Après la Deuxième Guerre mondiale, eh bien Memphis Slim commence à avoir des groupes un peu différents, notamment il enregistre avec un saxophone, avec des batteurs, et il devient connu et il intéresse notamment Alan Lomax, qui est le musicologue dont on parlera, et on a parlé souvent dans ses émissions, qui a enregistré pour lui des émissions sur la BBC, notamment L'Art Nègre, et il s'intéresse beaucoup à la musique de Memphis Slim.

0: En 1947, paraît un de ses titres assez connus qui s'appelle Every Day I Have the Blues, Chaque jour j'ai le blues, donc a été repris et enregistré par de nombreux artistes, B.B. King, Elmore James, Ray Charles, Eric Clapton, Nat King Cole, Ella Fitzgerald notamment, mais aussi Jimi Hendrix. Et puis le blues connaît un petit peu la vague creuse et dans ces années-là, il enregistre pour des labels indépendants avant de regagner l'Europe dans les années 60. Il tourne notamment avec Willie Dixon. Et à partir de 1962, s'installe définitivement à Paris. On le voit sur de nombreuses télévisions européennes. On le voit même dans des films en France. Et il écrit la musique d'un film des années 70 qui s'appelle « À nous deux, France ». Il joue notamment assez souvent avec le batteur français Georges Collier. Mais après la mort de ce dernier, donc en 1987, les apparitions de Slim en public sont assez rares. Et deux ans avant sa mort, Memphis Slim a été nommé en France commandeur de l'Ordre des Arts et des Lettres par Jacques Lang. 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Memphis Slim meurt donc en février, le 24 février 1988 à Paris, et il est enterré donc au Galilee Memorial Gardens à Memphis, Tennessee. 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
0: J'ai le blues et je suis seul, c'est par ce titre qu'on va se quitter aujourd'hui.

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Le slow ultime, la Rolls-Royce de la chanson où il faut emballer, est l'œuvre de Ten Sisi. Jusqu'à ce mois de mai 1975, le groupe amené par Eric Stewart et Graham Goldman n'avait pas cassé des briques dans les charts. Jusqu'à ce qu'il fasse couler le miel ensoleillé de I'm Not In Love. Un slow tellement calibré qu'il ne supporte presque pas la reprise, sauf quand les extraordinaires New-Yorkais Fun Lovin' Criminals s'en emparent et les font rebondir sur le trottoir de Brooklyn.

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En 1977, Serge Gainsbourg s'est fait une spécialité de deux genres, la musique de film et la publicité. Ses deux précédents disques personnels, Rock Around the Bunker et L'homme à la tête de chou, n'ont pas convaincu le grand public et Serge peine à retrouver son lustre d'antan. Alors il compose pour le cinéma pour maintenir son style de vie et son envie. Quelques mois avant d'écrire Sea, Sex and Sun pour le film Les Bronzés, il va écrire la bande-son de Goodbye Emmanuel pour le réalisateur François Le Terrier. Une chanson presque inconnue, mais qui reste un des sommets de Gainsbourg pour le cinéma, repris deux décennies plus tard par le cascadeur du trip-hop, Tricky.

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1: Nous sommes encore au début des Trente Glorieuses quand Boris Vian écrit les paroles de la Complainte du Progrès en 1956. Sur une orchestration de jazz composée par Alain Goraguer, Boris Vian déroule un chapelet de noms d'objets électroménagers qui vont entrer à l'époque dans les foyers et il espère que sa chanson sera reçue comme une satire de la société de consommation naissante. Mais la marque Philips va reprendre la chanson à son avantage en l'utilisant pour faire la publicité de ses propres produits au Salon des Arts Ménagers de 1956. Juliette en fera de même, avec moins de cynisme évidemment, en reprenant le titre sur le disque hommage à Boris Vian. On n'est pas là pour se faire engueuler, en 2009.

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1: Bonjour à toutes, bonjour à tous. Retrouvez dans un instant un nouveau classique au détail proposé par Yves Le Pestipon à la librairie Ombre Blanche, lundi 8 avril 2024. En 1623, Théophile de Viau fut accusé d'avoir publié des poèmes licencieux. Il évita la condamnation à mort, mais fut emprisonné. Yves Le Pestipon se penche aujourd'hui sur cette affaire et sur l'avis au lecteur que publia Théophile de Viau, texte magnifique face à la calomnie qui pourrait être employée de nos jours par ceux qui font face aux faux bruits, aux méchants et dont le silence seul pourrait passer pour crime. Bonne écoute.
2: Bienvenue à la librairie Ombre Blanche. Voilà donc ce nouveau classique de détails sur les textes anciens du 16e au 18e siècle, en gros, que depuis quelques années, je mène à la librairie Ombre Blanche avec l'accord de Christian Torel. Avec cette idée, on va défendre uniquement les textes anciens d'auteurs qui sont morts. Comme ça, on est tranquille, ils ne viennent pas nous embêter en proposant leurs textes plus ou moins douteux. Voilà. Aujourd'hui, je vais proposer un auteur qui est un peu oublié, qui s'appelle Théophile de Viau, qui n'est pas tout à fait oublié, qui a probablement passé à Toulouse, mais on s'en souvient guère. En tout cas, il a beaucoup vécu à Montauban, il est né à Agen, et il s'appelle Théophile de Viau. Alors, Théophile de Viau, c'est un auteur qu'en général, on ne classe pas parmi les classiques pour deux raisons. D'une part, parce qu'il est un peu antérieur aux grands classiques français, si on appelle classiques les auteurs qui produisent essentiellement à l'époque de Louis XIV, donc La Fontaine, Boileau, Racine, etc., et bien d'autres. Et d'autre part, il n'est pas non plus tout à fait un classique si on se dit qu'on appelle classique les auteurs que l'on étudie dans les classes. Parce qu'en effet, en un temps où même La Fontaine devient rare dans les classes et Corneille a pratiquement disparu, Théophile de Viau n'est pas très présent et n'a jamais été très présent. Il faut arriver à l'université en troisième année de lettres modernes, parfois d'histoire, pour rencontrer Théophile de Viau et découvrir qu'il y a un grand nombre de colloques universitaires, de livres de recherche, de gens qui méditent, dont par exemple Didier Foucault qui est ici présent, qui est un spécialiste des libertins et de Théophile de Viau, entre autres, mais surtout de Vanini, pour rencontrer des gens qui, non seulement ont vaguement entendu parler de Théophile de Viau, mais en plus l'ont lu et ont écrit des choses diverses et variées. Donc Théophile de Viau est un classique, si on se dit, c'est un auteur du XVIIe siècle. Il a vécu essentiellement au XVIIe siècle. Mais avant, alors on a envie de dire, il y a un mot qui vient un peu à l'esprit, c'est un auteur baroque, mais ça ne marche pas très bien. Et d'ailleurs, lui-même n'aurait pas du tout probablement accepté ce mot de baroque. Certains ont pu dire que c'est un auteur maniériste, mais ça ne marche pas très bien, donc la maniera, etc. Donc c'est un peu un auteur sans étiquette, il n'est pas très facile de le classer. Parfois, maintenant, on a tendance à dire que c'est un auteur libertin, ce dont il s'est en partie défendu lui-même, on va revenir dessus. Et cet auteur qu'on ne sait pas très bien classer, qui est un peu oublié, il a pourtant été le poète français le plus édité au XVIIe siècle, puisqu'après sa mort en 1626, alors qu'il est assez jeune, on va voir un peu sa vie, eh bien, il y a plus de 80 éditions de Théophile de Viau dans les années du règne de Louis XIV. Donc, pendant que, disons, La Fontaine, Corneille publie des tragédies, Racine, Boileau écrivent, etc., et publie, on n'arrête pas de rééditer Théophile de Viau. Donc, ça veut dire qu'il se vend, hein, puisque les libraires le publient. Ça veut dire qu'il se vend, puis au XVIIIe siècle, progressivement, ça disparaît pratiquement. On l'oublie, ça fait partie de ces auteurs qui n'intéressent pas Voltaire, Rousseau et bien d'autres. Et puis, il y a une renaissance de Théophile de Viau au XIXe siècle, en particulier par la découverte d'un personnage qui s'appelle Théophile Gautier, qui a le même prénom, mais ce n'est pas pour ça qu'il s'y est intéressé. Il trouve qu'il y a une poésie, on va dire, romantique, en mettant des guillemets, dans la poésie de Théophile de Viau. Et puis, ça va intéresser aussi beaucoup à la fin du XIXe siècle, parce qu'il y a tout un tas de gens qui vont s'intéresser à ce qu'on appelle parfois aujourd'hui l'envers du grand siècle. C'est-à-dire ce siècle de Louis XIV, un peu trop emperruqué, un peu trop convenable, etc. On s'aperçoit, et il y a un personnage qui s'appelle Frédéric Lachèvre, qui joue un grand rôle là-dedans, qu'un certain nombre de personnages, d'auteurs, ont écrit des textes très violents, mais aussi très hautes, très chauds, etc. Et là, on va s'intéresser beaucoup à publier, parfois à inventer à l'occasion, des textes extrêmement chauds. Et là, on va se mettre à s'intéresser à cet envers du grand siècle, à ces auteurs libertins qui, contre Richelieu, Louis XIV, contre l'Église catholique, etc., etc., annonçaient quelque chose comme Arthur Rimbaud, Lautréamont et plein d'autres, les œuvres érotiques d'Apollinaire et plein d'autres, et plein d'autres, et plein d'autres. Voilà. Et donc, il y a une sorte de renaissance de Théophile de Vie au XIXe siècle, ce qui n'entraîne pas une grande renaissance scolaire au XXe siècle. Et puis on reviendra un petit peu sur les débats autour de Théophile de Vie au XXe siècle. Il reste un auteur peu connu des étudiants ordinaires, peu connu des habitués de la littérature, peu connu évidemment des lycéens ou extrêmement peu connu, voilà. Et cependant un auteur qui est extrêmement travaillé, étudié à l'université, dans des colloques, pour on va dire deux types de raisons très différentes. D'une part, c'est en effet un des plus grands poètes français et du XVIIe siècle. Il y a des raisons, on va dire, poétiques de lire Théophile de Viau, c'est une poésie magnifique, mais aussi parce qu'il y a une affaire Théophile de Viau qui a fait beaucoup découler d'encre, et c'est plutôt sur l'aspect affaire Théophile de Viau que l'on va s'intéresser aujourd'hui, qu'on va regarder un petit peu des choses aujourd'hui. Une autre fois, je prendrai un texte poétique de Théophile de Viau. Là, c'est plutôt un texte polémique. En effet, Théophile de Viau, en gros, a trois casquettes. C'est un poète. C'est-à-dire, pour donner une définition simple du XVIIe siècle, un homme qui fait des vers. C'est un auteur de tragédie, et en particulier d'un chef-d'œuvre de la tragédie du XVIIe siècle qui s'appelle Pyrame et Thisbé, qui a été joué il n'y a pas très longtemps à Montpellier. C'est un très beau texte. Et puis, c'est aussi un polémiste, parce qu'il s'est trouvé embarqué dans des batailles vraiment terribles et qui nous paraissent extraordinairement modernes. Le mot moderne va d'ailleurs très bien pour Théophile de Viau, parce que dans un de ses textes, il dit qu'il faut écrire à la moderne. Écrire à la moderne. Ce n'est pas le premier emploi du mot moderne, disons, dans la littérature et dans la pensée du XVIIe ou du XVIe siècle, mais c'est un des premiers emplois aussi significatifs par un écrivain qui dit, voilà, il faut écrire à la moderne, c'est-à-dire il ne faut pas faire comme faisaient les anciens, il ne faut pas faire ce que les anciens faisaient tout le temps, tout le temps, tout le temps. Alors, qui est Théophile de Viau? Alors, Théophile de Viau, il est très bien parce que d'abord, c'est un type du Sud-Ouest. Et c'est un des rares poètes français qui parle de la Garonne avec Claude Nougaro. Et donc, le mot Garonne apparaît régulièrement dans l'œuvre de Théophile de Viau. Et donc, pour les gens du Sud-Ouest, c'est très bien. Donc, c'est une sorte d'ancêtre de Michel Serres, puisque, en fait, il est originaire des environs d'Agen, de Port-Sainte-Marie, d'un petit endroit qui s'appelle Bousserre, au bord de la Garonne. Et là, il a un petit territoire, un petit domaine. C'est un aristocrate, pas de très grand niveau. Voilà. Et il naît là en 1590. 1590, alors Montaigne est vivant. Ce sont les interminables guerres de religion qui n'en finiront plus de se terminer dans le XVIIe siècle encore. C'est des époques qu'on peut dire troublées, mais on va dire toutes les époques sont troublées, y compris la nôtre. Naître en 1590, ça veut dire avoir 20 ans en 1610. 1610, c'est une date importante de l'histoire de France, parce qu'il y a un roi qui a fait beaucoup d'enfants dans la région, dans le Gers en particulier, dit-on. C'est Henri IV, le roi bien-aimé des Français, et qui se trouve, disons, en place du Capitole, en tout cas dans le bâtiment du Capitole, qui est assassiné par un type très fanatique, va-t-on dire, qui s'appelle Ravaillac, en présence d'un personnage qui aurait peut-être pu le sauver, dont on parlera un peu tout à l'heure. Et donc, quand Théophile de Viau a 20 ans, il y a un grand drame pour la France, un roi important, aimé, qui a opéré une certaine réconciliation entre les catholiques et les protestants, et qu'on a envie de dire libéral, si on ne veut pas dire par là le sens moderne américain du terme, mais on va dire pas du tout un fanatique, un modéré à bien des égards, etc. Quelqu'un qui met un peu la censure un peu à côté, etc. Et qui, on connaît cette phrase, Paris vaut bien une messe au fond, bon l'important, hein, voilà, c'est qu'on vive. Et c'est important, c'est que la monarchie fonctionne à peu près. Un grand guerrier, un homme extraordinaire, est tué par des intrigues très complexes dans lesquelles il y a des fanatiques liés à ce qu'on appelle la Ligue à ce moment-là. Et donc Théophile de Viau n'assiste pas en direct, mais il a 20 ans à ce moment-là. Et on sait que les années qui suivent, c'est le début du règne d'un roi qui s'appelle Louis XIII. Mais Louis XIII est très jeune à ce moment-là, vraiment très jeune, et il y a aussi une maman qui s'appelle Marie de Médicis, une des Médicis qui vient de Florence, qui est la régente en réalité, enfin qui va se débrouiller pour régner d'une certaine manière. Et il va y avoir une série de conflits très complexes dans lequel Théophile de Vieux va se trouver mêlé, entre maman et son fils. Et ça ne va pas être simplement comme à l'intérieur du Parti Socialiste aujourd'hui, ou du RPR, ou du PR, etc. Des petits trucs vaguement mouchetés, des petits conflits comme dans la NUPES, etc. On se fait la guerre. Et par exemple, il y a une grande bataille près d'Angers qui s'appelle la bataille des ponts de C, en 1623, où Louis XIII bat sa mère. Bon, voilà, c'est embêtant. Mais il y a des scènes de réconciliation aussi de temps en temps. Alors, si vous allez au Louvre, vous avez la vie de Marie Médicis peinte par Rubens, et vous avez quelques tableaux où on voit des moments de réconciliation. Donc, maman se réconcilie avec son fils, mais après, ça recommence. Hein, voilà, on n'est pas vraiment d'accord. Donc, c'est très compliqué. C'est non seulement compliqué parce qu'il y a une affaire entre la mère et le fils, mais tout autour de la mère et du fils tourne tout un tas de gens qui sont importants, qu'on peut appeler des grands, si on veut, voilà, des grands seigneurs, qui tous ont des idées très énergiques sur leurs valeurs, dont certains sont catholiques, d'autres sont protestants, certains sont homosexuels. D'autres ne le sont pas. Ça compte, hein, tout ça, ça compte vraiment beaucoup. Et puis, en plus, ils changent de temps en temps, en tout cas quant à leur religion, d'avis. Il leur arrive aussi de tomber amoureux d'une dame du camp d'en face. Ça arrive aussi. Donc, c'est assez compliqué, la vie, un petit peu. Donc, tous ces gens sont là. L'un d'entre eux s'appelle Montmorency, vous savez, qui finit par être décapité, la place du Capitole à l'époque de Richelieu. Tous ces gens sont très agités et ça ne les embête pas du tout de prendre les armes les uns contre les autres, de se trahir les uns contre les autres et de prendre les armes contre le roi ou contre, disons, la reine-mère, d'une manière ou d'une autre. Et ceci, parfois au nom de la religion, parfois au nom de leur territoire, parfois au nom d'autres régions. Donc c'est très compliqué. À certains moments, ça ressemble un peu, la France de cette époque, à la Syrie aujourd'hui. Hein, c'est-à-dire qu'il y a des gens qui, dans un coin, disent « Ici, c'est chez moi, si vous voulez entrer... » Boum, boum, hein, voilà. Et donc, il y a des batailles constantes. Une des plus connues dans la région de Toulouse, il y en a eu partout, hein, on s'est battu partout, c'est en 1621, le siège de Montauban. Le siège de Montauban, c'était pas comme nous. Nous, on était des catholiques à Toulouse, pour l'essentiel, même s'il y avait des protestants, mais en gros, on les avait exterminés, voilà. Ouf, voilà. Enfin, je dis ouf, non. Mais enfin, c'est comme ça, voilà. Mais à Montauban, il y avait des protestants. Et les protestants, avec l'édit de Nantes, avaient des droits, des possibilités, avaient, disons, une université, des collèges, etc., des soldats. Et en 1621, Louis XIII fait le siège de Montauban avec le duc de Luynes. Et pendant des mois et des mois, ils essaient de prendre, avec des milliers et des milliers de soldats royaux, la ville de Montauban. Mais les Montalbanais, les protestants, les parpaillots, les hérétiques, enfin tout ce que vous voulez, sont très nombreux à l'intérieur, sont très bien armés, sont très malins, sont très déterminés, et ils réussissent à empêcher l'armée royale de rentrer dans Montauban. Donc c'est une défaite, donc il faut imaginer l'époque. Théophile de Vieux a probablement été pas loin du siège de Montauban, peut-être était-il professeur de langue à un moment ou un autre dans les armées royales. Enfin bon, on ne sait pas grand-chose sur la vie de Théophile de Vieux. Il a suivi les armées royales en plein d'endroits, y compris au Pays Basque. Il assiste, ou en tout cas il n'est pas loin d'assister, à ces combats qu'on a du mal à imaginer entre le roi et puis effectivement des grands seigneurs. Alors dans ce cas-là, c'est des bourgeois protestants dans le pays. Hein, voilà. On sait que quelques années plus tard, Louis XIII et Richelieu prendront, après un siège très long, la ville de La Rochelle. Donc, il faudrait imaginer que Macron envoie ses troupes pour prendre, supposons, Rodez, hein, voilà, et que Carole Delga défende avec des troupes très nombreuses Rodez, et que Macron soit obligé de reculer, avec l'appui de je ne sais pas qui, de la France insoumise, et cependant trahirait par derrière le Parti socialiste, enfin, j'en sais rien, enfin, voyez, enfin, des choses comme ça. Et quelques poètes passeraient d'un camp à l'autre de temps en temps, voyez, bon, Serge Peille, ou Bruno Ruiz, ou Yves Charnet, ou moi, etc., voilà, passeraient d'un camp à l'autre en fonction des intérêts, hein, divers et variés. Théophile de Vieux, qui naît protestant, finira catholique. Bon, quelle était sa fonction exacte ? Bon, ben voilà, il y a des moments, c'est parfois on change de camp, hein, voilà, des choses comme ça. Donc, c'est une époque extrêmement compliquée pour les parcours des individus. Et par exemple, dans le cas de Vanini, qui est exécuté à Toulouse en 1619, alors moi je n'y connais pas grand-chose, Didier Foucault, vous pourrez vous en parler pendant des heures, mais les raisons pour lesquelles Vanini, qui est un philosophe italien libertin, est exécuté à Toulouse en 1619, place du Salin.

L'affaire de Théophile de Viau. Alors, l'affaire de Théophile de Viau, elle se met dans un paysage qu'il faut comprendre avant de revenir un peu sur l'affaire de Théophile de Viau. Donc, Henri IV est assassiné en 1610, et Henri IV était un roi, on va dire, modéré ou libéral, si on veut. Hein, c'est-à-dire, c'est un protestant qui est devenu catholique. Alors, par modéré ou libéral, ça ne veut pas dire qu'il tue un maximum de gens. Hein, c'est un guerrier très énergique, hein, véritablement, hein, dans les batailles. C'était un grand militaire, très bien. Mais... sur le plan idéologique, il avait une certaine souplesse et les gens qui travaillaient avec lui aussi. Quand Henri IV est assassiné, ceux qui vont prendre progressivement le pouvoir, c'est ce qu'on appelle des dévots. Les dévots, on connaît ce terme-là quand on parle de l'affaire du Tartuffe. On dit, bon, il y a les dévots, hein, et Tartuffe est un représentant du camp dévot qui va prendre progressivement le pouvoir à la fin du règne de Louis XIV. Ces dévots se divisent eux-mêmes en sous-tendances diverses ou variées, mais au fond, ils sont très sérieux quant à la défense de l'ordre moral catholique. Donc, ils ont, disons, deux ennemis essentiels. D'une part, les protestants. L'idée, c'est qu'il faut revenir sur l'édit de Nantes qui donne trop de liberté aux protestants, d'avoir des temples à droite et à gauche, non simplement des temples, mais des troupes, des armées, non seulement des armées, mais aussi des collèges, etc., des places fortes, etc., ce qui fait qu'en effet, bon, La Rochelle ou Montauban peuvent tenir le choc longtemps, pas éternellement, face aux armées royales. Donc les protestants, c'est un problème de religion catholique, parce qu'effectivement, on voudrait bien qu'il y ait un seul roi, une seule foi, une seule loi, mais c'est aussi un problème politique pour le roi. C'est un peu embêtant d'avoir des types qui ont des armées par-ci, par-là, et qui peuvent dire non à ceci ou cela. Donc, les protestants, c'est un premier paquet d'ennemis. Et puis, un deuxième paquet d'ennemis, ce qu'on appelle les libertins. Alors, les libertins, c'est le père Garras, qui est un jésuite, qui va compter beaucoup dans l'affaire de Théophile de Viau. Donc, un jésuite, vous savez, les jésuites, c'est un ordre qui aime bien le pouvoir, qui obéit en principe de manière secrète au pape. Voilà. Et les pouvoirs politiques se méfient beaucoup des jésuites. À l'époque d'Henri IV, c'était pas bon d'être jésuite. Et puis, les jésuites reviennent avec l'époque de Marie de Médicis et puis de Louis XIII. Et le père Garras est un de ces jésuites, très déterminé à lutter contre les protestants, naturellement, mais aussi contre les libertins. Il publie un ouvrage qui s'appelle « La curieuse doctrine des esprits de ce temps », dans lequel il accuse un tas de gens, dont Théophile de Viau, d'être de libertins, c'est-à-dire des types qui ne sont pas chrétiens, qui sont athées et qui sont marqués par des mœurs très libres. Et parmi ces mœurs très libres, il y en a vraiment quelques-unes qui exagèrent vraiment, c'est l'homosexualité, la sodomie, hein, voilà la chose. Ce type-là, mais pas que lui, tout un tas de gens qui tournent autour et qui sont éventuellement dans ce qu'on appelle l'université. À l'époque, l'université, c'est pas comme l'université Jean Jaurès, avec, disons, la laïcité, quelques gauchistes devant. L'université, c'est la Sorbonne, c'est la théologie. Hein. Pour l'essentiel, voilà ce qui compte véritablement, c'est la théologie, le droit, mais c'est des gens qui sont de la religion, hein, de la religion catholique, en réalité, pour l'essentiel. Donc, tous ces gens-là regardent ce qu'on appelle les libertins avec beaucoup de mépris, de suspicion, ils voient en eux des ennemis potentiels. Alors dans ces libertins, il y a un tas de gens. Il y aura des gens comme Cyrano de Bergerac, il y a des gens dont on parlera comme le mois prochain, Béroald de Verville. Tout un tas de gens qui sont des poètes qui vont se retrouver autour d'un livre qui se publie en 1622, qui s'appelle Le Parnasse satirique. Ces libertins publient un livre qui s'appelle Le Parnasse satirique. Qu'est-ce que c'est que Le Parnasse satirique ? C'est un recueil de vers. Donc, le mot Parnasse dit bien cela, hein, c'est donc le séjour des muses, mais satirique avec un Y. Et donc, satirique ne veut pas dire le sens de la satire, par exemple, ce que va faire Boileau quand il fait des satires contre, je sais pas, les femmes, par exemple, hein, ou contre tel ou tel. Satoura, en grec, ça a quelque rapport avec Saturne, quelque chose comme le mélange, quelque chose qui va être pas très formel. Et donc, dans la satire, il va y avoir toutes sortes de choses qu'on ne sait pas très très bien comment classer, et en particulier des choses à nature sexuelle, voire pornographique, extrêmement audacieuse, un peu n'importe quoi. Et donc, le Parnasse satirique, la poésie satirique avec un Y, c'est de la poésie dans laquelle il y a ce qu'on appelle du libertinage, mais ça peut être vraiment de la pornographie, ça peut aller très loin, hein, dans ce genre de choses. Et donc, le Parnasse satirique, c'est un recueil de 200, je crois, à peu près, textes en vers, dont beaucoup sont anonymes, et quelques-uns sont signés par des auteurs, et l'un d'entre eux
est signé le

0: le premier sonnet est signé par Théophile de Viau. On est en 1622, vous voyez, Théophile de Viau a 32 ans et à la tête d'un recueil qui s'appelle le Parnasse satirique apparaît son nom. Alors je vous lis simplement, pour vous donner simplement une idée, les premiers vers du Parnasse satirique. Bon, on fera pire la prochaine fois avec Béroald de Verville, mais tout de même, là, c'est déjà pas mal. Phyllis, donc on est dans la poésie, hein. Donc Phyllis, un bel Phyllis, hein, voilà. Je désespère alors qu'on espère toujours. Phyllis, tout est foutu. Je meurs de la vérole. Elle exerce sur moi la dernière rigueur. Mon vite baisse la tête et n'a point de vigueur. Un ulcère affreux m'empêche la parole. Et ça finit comme ça. Donc après avoir accusé une femme de l'avoir foutu de la syphilis, mon Dieu! Je me repens d'avoir si mal vécu. Et si votre courroux, à coup sûr, ne me tente, je fais vœu désormais de ne foutre qu'en cul. Et donc, voilà un homme qui fait vœu, c'est signé par lui, Théophile, de ne foutre qu'en cul. Et donc, il précise avant que ce n'est pas la sodomie avec les femmes, mais avec les hommes, hein, précisément. Donc, c'est quand même un peu embêtant pour un jésuite, on va dire. Hein, ça ne se fait pas. Ça se fait, mais ça ne se dit pas. Plutôt, ça ne s'écrit pas. Ça ne supporte pas. Publie pas. Alors, c'est là qu'on arrive avec le changement à l'époque d'Henri IV, mort d'Henri IV. Des textes dans ce ton-là, il s'en est publié beaucoup à la fin du XVIe siècle, début du XVIIe siècle, à l'époque d'Henri IV, tout un tas de gens ont publié un tas de trucs assez étranges pour le goût moderne, un peu polissé. Même Ronsard, qu'on étudie beaucoup à l'école, a publié des Folastries qui sont assez chaude, véritablement, voilà. Sans se gêner, Montaigne peut dire, dans un des essais célèbres, qu'a fait aux hommes l'action génitale. Et puis, il explique un peu ses problèmes de sexe, et puis ses problèmes de reins, et tout ça, et tout ça. Mais après la mort de Henri IV, il y a un retour de la censure, un retour de ce qu'on peut appeler, si on peut, l'ordre moral, et une inquiétude du côté des écrivains, de la littérature. Est-ce que du côté de ces gens-là, qui, de seul coup, de l'importance, ils ne seraient pas simplement des flatteurs du prince, des gens qui accompagneraient, les écrivains peut-être, les artistes en général, mais les écrivains en tout cas, seraient suspects d'apporter une curieuse doctrine des esprits de ce temps dont le pouvoir politique, le pouvoir ecclésiastique devrait se méfier. Et donc, il faut taper dessus. Et il se trouve qu'en 1622, le Parnasse satirique publié, qui va être réédité plusieurs fois, mais de manière un petit peu cachée. Le nom qui apparaît en tête, c'est Théophile de Viau. Alors Théophile de Viau était à ce moment-là, il avait 30 ans, 32 ans, un auteur connu, un auteur vraiment connu. C'est un des poètes les plus célèbres, les plus illustres du XVIIe siècle. C'est un de ces poètes que les jeux floraux, évidemment, n'ont jamais vu, enfin ils n'ont jamais rien vu, mais ils n'ont pas vu non plus Théophile de Viau, ni La Fontaine, ni tous les autres, hein, mais surtout pas Théophile de Viau, c'est terrifiant leur ignorance. À l'époque du XVIIe siècle, maintenant, oui. Voilà, mais ils n'ont vu personne. Et donc Théophile de Viau est un auteur parfaitement connu, parfaitement célèbre, et donc son nom est à la fois intéressant pour les éditeurs, on appelle les imprimeurs ou les libraires. Parce que faire apparaître Théophile de Viau, ça fait vendre. C'est comme maintenant Houellebecq ou je ne sais pas quoi. Enfin, voilà, enfin, un auteur comme ça, un auteur qu'on connaît, dont on parle, un peu scandaleux, enfin, vous voyez, un truc comme ça. Et puis, en même temps, on peut espérer qu'on ait des protections, puisque Théophile de Viau est un auteur qui a des protections. Bon, au XVIIe siècle, on ne fonctionne pas, qu'on s'appelle Théophile de Viau, Vanini ou n'importe qui d'autre, à La Fontaine plus tard, sans avoir un tas de gens qui vous protègent d'une façon ou d'une autre. C'est pas la mafia, mais ça y ressemble un petit peu. On n'est jamais, quand on écrit, un solitaire. On n'est pas sur son ordinateur, il n'y en a pas d'ailleurs, voilà, en écrivant ses petits poèmes, en les postant sur Facebook. Non, non, on publie avec des gens qui sont là, qui font attention à vous, qui vous protègent, qui vous garantissent. C'est ce qui va se passer pour La Fontaine. Par exemple, plus tard, La Fontaine est protégée par Nicolas Fouquet. Nicolas Fouquet est déquillé par Louis XIV en 1661. C'est très embêtant pour La Fontaine. Il n'a plus de protecteur. Que faire? Comment faire? Comment vivre sans protecteur? Alors Théophile de Viau, qui naît donc, j'y reviens, en 1590, n'est pas par lui-même avec des grands protecteurs, puisqu'il naît à côté d'Agen, il n'appartient pas à la grande noblesse, il est protestant, il va suivre des études certainement au collège de Montauban, on le prétend avoir fait des études aussi au collège protestant de Saumur, donc il fait des études très sérieuses, et on le voit parce qu'il écrit magnifiquement le latin par exemple, mais aussi magnifiquement le français. Et donc ce personnage-là va se prendre un certain nombre de gens avec lesquels il va avoir des liens. Et le choix de Théophile de Viau, mais les choix à partir de ses premiers poèmes, ça sera autour de gens qui s'appellent le duc de Luynes, le comte de Candolle et quelques autres, qui sont des gens qui vont parfois changer de camp ou parfois être quelque peu disgraciés. Hein, par exemple, le duc de Luynes qui se trouve à la bataille de Montauban, comme il ne va pas réussir à prendre Montauban, après Louis XIII va trouver que bon, il n'est pas terrible, hein, voilà, de manière ou d'une autre. Donc il y a des protecteurs. Et ces protecteurs sont forts, mais changeant un peu dans leur vie. Ceux qui ont vu les films sur Molière, ou qui ont suivi Molière à Toulouse, qu'on a fait il y a 2 ans, ou enfin 3 ans à Toulouse, savent qu'il y avait pour Molière aussi des protecteurs, et que ces protecteurs sont très importants. Donc, il a des protecteurs, mais dans un paysage qui est extrêmement mobile, et ces protecteurs ne le protègent pas absolument, parce qu'en effet, quelque part, il est protestant d'origine, il est en effet quelque peu libertin, un peu agité, et il est condamné une première fois en 1619 à l'exil pour libertinage. Alors libertinage, on sait à peu près ce que ça voulait dire. Il était bi, hein, qu'on va dire aujourd'hui. Il aimait bien les femmes, mais il aimait bien aussi les hommes. En particulier un type qui s'appelle Desbarreaux, qui est un personnage important, qui a écrit des poèmes extrêmement libertins, qui était clairement un libertin, qui était clairement un homosexuel. Et bon, on voit bien que Théophile de Viau avait des rapports avec Desbarreaux et que quand le poème, dont j'ai lu un passage, paraît au début du Parnasse satirique, si tant est que ce poème soit bien de Théophile, on n'en est pas absolument certain, même si on est à peu près convaincu qu'il est bien de lui, il affiche une homosexualité virile, on va dire, énergique. Hein, voilà. Je vais me foutre concu. Hein, voilà, donc les choses sont dites et clairement dites. Donc ce personnage est un personnage qui a des protecteurs, qui fait la poésie. La poésie plaît considérablement, mais quand même, il est un personnage dangereux. Alors, il va avoir le malheur en ayant participé, ou peut-être pas participé, il va se défendre d'avoir participé au Parnasse satirique, de s'attirer la foudre du père Garras, ce qui va l'amener à être emprisonné, condamné à mort, à être brûlé. C'est le tarif, hein, on va dire. Voilà. En fond, on lui préparait un sort à la Vanini. Mais il va réussir à être gracié, ça va être converti en exil. Et puis, quelques années plus tard, il va republier les textes. On va revenir sur cette publication-là. Il va partir en Angleterre. Il était déjà allé en Angleterre. Il va s'exiler, puis il va revenir à Paris, et il va mourir après un long séjour en prison, mais en ayant été libéré, des conséquences manifestement de la prison. Il meurt à 36 ans ou 35 ans, je ne sais plus exactement, oui c'est 36 ans, donc il meurt jeune. Et donc, il aura été 2 fois exilé, il a passé un long temps en prison, il a écrit et publié beaucoup depuis la prison, il a été condamné à être brûlé vif. On ne l'a pas brûlé vif, avec un autre poète, on l'a brûlé à effigie. Et il est repris, hein, quelques temps plus tard, il va repasser du temps en prison, là on le condamne à l'exil, etc. Donc il va passer les 5 ou 6 dernières années de sa vie, condamné, exilé, revenant en prison, malade de son séjour en prison, mourant, écrivant en prison. Donc il y a, on va dire, 2 aspects dans sa vie. Hein. Il y a un poète qu'on a envie de dire lyrique, qui fait de la jolie poésie pour les dames, parfois un peu pour les hommes. On voit bien que les hommes se cachent parfois sous les dames. Et puis, il y a effectivement un deuxième aspect, qui est, c'est un des premiers cas dans l'histoire littéraire, en tout cas française, de poètes, d'écrivains, poursuivis, on va dire par la police, pour faire simple, mais c'est plus compliqué que cela, pour des écrits considérés comme insupportables. Et non seulement poursuivis, condamnés, libérés, réenfermés, etc., mais tout le monde en parle. C'est-à-dire qu'il y a de l'ordre de 50 textes qui sont publiés à ce moment-là, où des gens disent « Théophile, c'est un salaud, c'est un abominable, c'est un sodomite, etc. etc. » Et d'autres disent « Mais non, pas du tout, pas du tout, pas du tout. » Et le père Garras invente l'explication de texte absolue. Lui, c'est un jésuite, donc c'est un type sérieux. Hein. Et donc, il lit de près Théophile, vers après vers. Et sous chaque vers, il essaie de trouver une intention sodomite. Théophile, évidemment, savait se cacher, plus ou moins. Mais le père Garras était assez obsessionnel. Vous savez, les censeurs, c'est précis, c'est sérieux, les censeurs. Et donc, il accumule les preuves. Mais ça ne suffit pas. La justice n'est pas tout à fait contente des accusations du père Garras. On a quelque chose qui est très intéressant dans l'histoire de la littérature. C'est le moment où le pouvoir, pour faire simple, mais le pouvoir, ce singulier, ne va pas très bien. Hein, parce qu'il y a l'Église, il y a les parlementaires. Les parlementaires, pas au sens d'aujourd'hui. Il y a le roi, il y a les grands seigneurs, etc. Donc, des pouvoirs, et l'opinion publique, hein, si on veut dire, puisqu'il y a beaucoup de libelles qui sont dedans, tout un tas de gens qui ont du pouvoir, soit, si on peut dire, médiatique, soit religieux, soit juridique, soit politique, trouvent important de se mêler de la condamnation ou de la grâce de Théophile de Viau. On va dire, quelque part, ça ressemble un peu à du Salman Rushdie par anticipation, de quelque façon. C'est-à-dire, on a un pouvoir, en l'occurrence iranien, qui se dit, ce type-là, c'est très important, ce qu'il écrit, c'est vraiment très important, il faut le condamner, d'ailleurs, on a réussi, on le fait tirer dessus, etc. Voilà, on le blesse, enfin, on le poursuit, etc. C'est très important. Alors, d'un côté, c'est terrible pour celui qui est attaqué, condamné, enfermé, mais quelque part, c'est aussi un très grand honneur pour la littérature. Un écrivain qui s'appelle Salman Rushdie ou Théophile de Viau, c'est important, quelque part, ça fait peur à des gens qui sont quand même assez méchants, les ayatollahs, le père Garas à l'époque, ou bien d'autres. Et donc, c'est à la fois une tragédie pour la littérature, pour les arts, mais c'est aussi, quelque part, la naissance de la littérature, c'est-à-dire l'idée qu'un écrivain puisse être quelque chose comme un vecteur d'idées nouvelles, dangereuses, et tout, et que donc un tas de gens qui compte dans le moment, une partie de l'opinion publique, vont s'attaquer à lui ou le défendre. Théophile, quant à lui, manifestement, ne comprend pas très bien ce qui lui arrive. Sa tactique va être la suivante. D'une part, se défendre en disant « mais moi, j'ai rien fait. C'est des gens qui ont publié sous mon nom des textes que moi, j'ai pas écrits. » Voilà, bon, on peut toujours faire ça. On peut toujours le faire aujourd'hui. C'est pas moi, c'est eux. Et d'autre part, regardez ce que je fais. Et donc, à partir du moment où il sera condamné, emprisonné, il va publier un certain nombre de textes magnifiques, de poésie, on va dire non libertine, au sens des textes que j'ai vus là, des textes, par exemple, qui accompagnaient le roi en Languedoc, dans les épisodes, vous savez, Louis XIII vient se balader, enfin, il ne vient pas se balader à Montauban, il vient passer au fil de l'épée tous les gens de Saint-Antoine-de-Bleuval. Il a failli mourir, d'ailleurs, à Saint-Antoine-de-Bleuval. Il y a un boulet qui est passé à un mètre de lui, il s'est marqué quelque part au milieu des buissons, voilà, etc. Bon, il passe par là. Et au fil, il fait un poème sur le roi et son retour en Languedoc en disant « Cher roi, magnifique, c'est très très bien. » Enfin, voilà, il fait le boulot, quoi. Voilà. C'est un peu comme aujourd'hui, les artistes, moi le premier, quand on veut des subventions de la DRAC pour les bruissonnante, cher Drac, que vous êtes beau, joli, que vous me semblez beau. Donc il essaie de faire un peu le boulot, mais aussi de publier des textes extrêmement beaux, en effet. La maison de Sylvie, par exemple, magnifique texte poétique, et bien d'autres, on en regardera d'autres, qui sont des textes pas libertins au sens où normalement, bon, voilà. Et donc l'argument c'est regardez ce que je fais et ne regardez pas ce que l'on m'a accusé d'avoir fait. Mais quand même, en même temps, il est dans la situation un petit peu, pour nous, mutatis mutandis, du personnage de Kafka dans Le procès, K, où il y a quelque chose qui vient accuser K en disant bon, « Venez, vous êtes convoqué au tribunal et vous êtes coupable. » Et K ne comprend pas. Et Théophile de Viau va en partie jouer, mais peut-être vraiment aussi en partie vivre, cette situation du sujet contemporain qui est des instances de pouvoir diverses. Accuse un individu, en l'occurrence un écrivain, d'avoir fait quelque chose d'affreux, en particulier d'avoir publié des poèmes libertins. Et lui, il dit, mais je ne comprends rien, je suis pour rien. Et donc, il va écrire des textes de défense. Et donc, c'est des textes qui relèvent d'une littérature qu'on ne connaissait pas beaucoup avant. Montaigne n'a rien écrit de tel. Montaigne n'a pas été poursuivi par qui que ce soit. Ronsard, Dubellay, etc., ont eu quelques problèmes, n'ont pas été poursuivis par qui que ce soit. Même Agrippa de Millet s'est combattu contre les protestants, contre les catholiques, excusez-moi, puisque lui était protestant. Dante, etc., a eu des problèmes divers et variés, mais ils n'ont jamais été mis en prison, il y a un cas particulier avec le TASS, pour des raisons politico-religieuses, libertinage, etc., au point d'être condamné à mort, et d'avoir cependant le droit de se défendre, parce que les sous l'Ancien Régime, on dit parfois que c'est le droit divin et compagnie. Non, c'est plus compliqué que ça. Et dans le livre qu'on fait avec Didier Foucault, L'esprit de liberté au temps du Parlement, on montre que même Calas hein, est condamné à mort, c'est abominable ce qu'on lui fait, mais à travers un procès très compliqué, il y a des moyens de se défendre, etc. Enfin, on n'est pas chez Poutine, hein. Voilà, c'est un peu plus compliqué que ça à l'époque. Et donc Théophile a un espace d'écriture pour publier et se défendre, quand bien même il est accusé. Hein, voilà l'affaire. Alors, ce qu'on va essayer de lire un petit peu, c'est la préface de 1623 du deuxième tome des œuvres que Théophile de Viau publie, alors qu'il est en prison, en réalité, avec l'intention, effectivement, de se défendre. Et donc, avant les poèmes, il met un texte en prose, on va voir, très énergique, magnifiquement écrit, qui après, en partie repris par Molière dans dans Don Juan, on verra comment.
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0: Je prends depuis le début au lecteur. Donc on s'adresse au lecteur comme Montaigne s'adresse au lecteur. Hein, voilà. C'est important parce que ce n'est pas un texte au seigneur de machin bidule, de lui, du romancier. C'est un texte qui prend à témoin ce qu'on appelle aujourd'hui l'opinion publique. Le lecteur, en tant qu'individu particulier, toi lecteur, je m'adresse à toi, par-delà les nobles, les églises et compagnie. Hein. Ceux qui veulent ma perte en font courir de si grands bruits que j'ai besoin de me montrer publiquement. Si je veux qu'on sache que je suis au monde, je ne produis point ici l'impression d'un travail si petit et si désavantageux à ma mémoire, afin qu'on le voie, mais afin qu'il fasse voir que Dieu veut que je vive et que le roi souffre que je sois à la cour. Il semble que je fasse une impudence de me plaindre de mon malheur, d'autant que c'est divulguer. J'ai assez d'adresse pour m'en taire. S'il y avait encore quelqu'un à le savoir, mais il ne se trouve plus personne à qui je ne doive satisfaction de ma vie, dont les mauvais et les faux bruits ont rendu les meilleures actions scandaleuses à tout le monde. Je crains que mon silence ne fasse mon crime, car si je ne repousse la calomnie, il semble que ma conscience ne l'ose désavouer. On a suborné des imprimeurs pour mettre au jour, en mon nom, des vers sales et profanes qui n'ont rien de mon style ni de mon humeur. J'ai voulu que la justice en sût l'auteur pour le punir, mais les libraires n'en connaissent à ce qu'ils disent ni le nom ni le visage et se trouvent en eux-mêmes en la peine d'être châtiés pour cet imposteur. Les juges les ont voulu traiter avec toute la sévérité que mon bon droit leur a demandé, mais le pouvoir que j'ai eu de me venger m'en a ôté l'envie. Et comme je n'ai point plaidé pour faire du mal, mais pour en éviter, j'ai pardonné à des ignorants qui n'ont abusé de mon nom que pour l'utilité de la vente de leurs livres, et me suis contenté d'en faire supprimer les exemplaires avec la défense de les réimprimer. Le soin que j'ai pris en cela pour ma protection est un témoignage assez évident que je ne suis pas cause de ma disgrâce et que je ne la mérite point. Je voudrais bien que les censeurs qui sont si diligents à examiner ma vie fussent au moins capables de croire les actes publics de la justice qui font foi de cette vérité. Mais tout ce qui fait à ma justification est contre leur dessein. Leur chagrin ne se pend qu'au mal. Ils ne me connaissent que par où ils exercent leur aigreur. Et l'inclination qu'ils ont à tout reprendre fait qu'ils craignent plus l'abandon d'un homme qu'ils ne haïssent sa débauche. Cette promptitude de rechercher les mauvaises actions d'autrui et cette nonchalance à reconnaître les bonnes est une fausse prudomie et une superstition malicieuse qui tient plus de l'hypocrisie que du vrai zèle. On souffre toutes sortes de désordres et de blasphèmes en la personne de qui que ce soit, mais on fait gloire de diffamer l'innocence en la mienne. Ces calomniateurs, qui sont des gens presque inconnus et de la lie du monde, ont voulu persuader leur imposture à des saints personnages de qui je veux éviter la haine. Et pour l'estime que je fais de leur vertu et pour le respect que je dois à leur crédit, et j'espère que l'envie travaillera inutilement à séduire la charité de ces prélats qui connaissent trop bien le visage de l'erreur et savent que toutes les médisances sont suspectes de fausseté. Alors voilà une des pages magnifiques de la littérature française, mais à côté de l'œuvre poétique de Théophile de Viau, ce n'est pas de la poésie clairement, mais une introduction à la poésie de Théophile de Viau qui vient là, juste après, tome 2 puis tome 3, pour être un élément de justification dans une cause très importante pour Théophile de Viau, qui est sa vie et sa liberté. Hein, voilà, et son séjour, au bout du compte, en France, où il finira d'ailleurs par mourir très jeune. Et donc, on a un texte, on va dire, qu'on peut appeler argumentatif, très énergique, avec une langue pour nous extraordinaire, parce qu'on comprend le saut de langue qui s'est passé entre Montaigne, qui écrit 30 ans plus tôt, 40 ans plus tôt, et une langue qui, pour nous, est très difficile, qu'on soit citoyen ordinaire de langue française actuelle, voire spécialiste même du XVIe siècle, la langue de Montaigne est complexe. 30 ans, 40 ans plus tard, Malherbe est passé par là, la langue a été largement réformée, Et Théophile de Viau écrit en effet à la moderne, c'est-à-dire quelque chose qui, à quelques mots près, quelques tournures près, nous est immédiatement transparent, et on se dit, on dirait déjà du Molière, dans la fameuse tirade où Don Juan dénonce l'hypocrisie comme un vice à la mode, ou presque du Beaumarchais, dans la fameuse tirade de la calomnie, bien connue, au XVIIIe siècle. Donc on est en train d'entrer dans la langue française classique du XVIIe, XVIIIe siècle, et on n'est plus dans la langue de la Renaissance, celle de Montaigne, mais de Ronsard ou d'autres, où on a quand même largement besoin du dictionnaire pour comprendre de quoi il s'agit. Théophile de Viau écrit à la moderne. Ce qui veut dire que, un, il n'écrit pas à la Pétrarque. La poésie du XVIe siècle était largement dominée par la poésie italienne, celle de Pétrarque, c'est-à-dire des choses très maniérées, très jolies, avec des métaphores, des métonymies, des allusions littéraires très compliquées à l'Antiquité, etc. Là, ce n'est pas du Pétrarque, c'est sûr, en tout cas, ce n'est pas de la pétrarchisation. Donc, c'est une rupture très profonde avec la manière dont écrit la Pléiade. Et ce n'est pas non plus un texte qui essaie d'imiter l'Antiquité, au sens où Malherbe rêvait d'imiter l'Antiquité. C'est un texte écrit, moderne, non seulement par la langue, mais par le sujet. On parle de ce qui se passe aujourd'hui, maintenant, dans une affaire particulière, avec un ton qui n'est pas le ton de, je ne sais pas, Salluste, Cicéron ou d'un autre. On écrit, comme on écrit aujourd'hui, pour des gens d'aujourd'hui. Et donc, de ce point de vue, la lettre au lecteur s'adresse bien, effectivement, à un lecteur de 1623, tel qu'il existe à ce moment-là, dans l'aristocratie, dans la noblesse, bourgeoisie, catholique ou protestante, peu importe, un individu particulier qui est le lecteur, qu'on appelle à juger dans cette affaire. On va dire, comme maintenant dans certaines émissions de télévision ou de radio d'ailleurs, des gens en appellent à l'auditeur particulier pour débattre d'un problème particulier, moral, politique, religieux ou autre. Donc on a là quelque chose comme un texte dans lequel le lecteur est impliqué dans une affaire qui concerne un personnage qui est l'auteur, Théophile de Viau, mais qui a des répercussions morales, politiques et religieuses. C'est un texte, disons, engagé, dans lequel l'auteur se trouve engagé par lui-même. Et donc, on a là quelque chose qui est assez nouveau en littérature, et on sent bien ce qui fait l'intérêt de l'affaire Théophile de Viau. Pas simplement de savoir si Théophile de Viau, dans ce texte-là, est sincère ou pas. Probablement un peu les deux. Sincère, oui, probablement, il sent qu'on exagère en l'attaquant pour libertinage et tout et tout. Probablement, il sait bien aussi que quand même, il était un peu olé-olé, qu'il avait dû publier quelques textes et qu'il a fricoté quelque peu dans le Parnasse satirique, bien évidemment. Mais bon, probablement, par-delà les erreurs, je mets un guillemet à erreurs de jeunesse de Théophile de Viau, il y a aussi le sentiment que pour lui, ce qui est important, d'abord, c'est sa vie, son honneur, mais aussi l'œuvre qu'il est en train d'accomplir et dont il peut espérer qu'il pourra l'accomplir encore pendant de nombreuses années, parce qu'il est jeune et qu'est une œuvre de poète original et de réforme dans la poésie française, une réforme que le XVIIe siècle va bien saluer, hein, c'est-à-dire ne plus faire de la poésie de la Renaissance pétrarchisante, ni faire la poésie à la Malherbe, et donc inventer quelque chose en poésie auquel nous ne sommes pas nécessairement très sensibles, mais qui est une poésie très classique, de par la forme, on va dire, qui évoque des thèmes nouveaux, et qui prépare des thèmes qu'on pourrait appeler romantiques, hein, par moments, avec des guillemets sur cet adjectif un petit peu romantique. De sorte qu'effectivement, il a une œuvre à faire, il le sait, il a une vie à vivre, il le sait, il est plein d'énergie, plein de talent, et donc ça vaut la peine de se battre contre quelque chose qu'il ne nomme pas. Il ne dit pas « c'est ceci ou cela ». Ce n'est pas monsieur un tel ou madame un tel qui me combat. Ce n'est pas la faute au père Garras. C'est « ceux qui veulent ma perte » et font courir de grands bruits. Donc il y a un paquet qui est là, non nommé, quand bien même on voit apparaître l'idée qu'il y a des gens du côté de l'Église, mais ces gens du côté de l'Église, il sait aussi qu'ils sont valables pour lui, certains d'entre eux. Il y a des gens probablement du côté de la justice, mais il sait bien aussi que la justice lui a rendu raison, puisqu'au bout du compte, on ne va pas l'exécuter, il va réussir à échapper, même si on va le reprendre de nouveau. Donc il y a un camp qui n'est pas nommé précisément, qui est informe, qui est composé de ceux qui, un, ont, ils, etc., qu'on nomme pas. Et puis, il y a un personnage auquel on fait bien attention de ne pas décocher la moindre flèche, c'est le roi Louis XIII, et éventuellement Marie de Médicis. Le nom, le roi, apparaît, bien entendu, Et le roi est quelqu'un qui est censé regarder avec intérêt Théophile de Viau. Et en effet, Théophile de Viau a accompagné le roi en Languedoc. Et le premier poème de la partie qui suit s'appelle « Au roi sur son retour du Languedoc hein, ». C'est le Languedoc, c'est-à-dire c'est chez nous. Et donc, effectivement, Théophile de Viau va flatter un petit peu le roi, bien entendu. On s'en fait un protecteur, mais le roi est un peu étranger à cette affaire-là, réellement. Le roi est censé être celui qui, comme à la fin de Tartuffe, vous savez, nous vivons sous un prince ennemi de la fraude, hein, qui est dit à la fin de Tartuffe, est au-dessus des débats. Certes, évidemment, il est catholique, mais il est censé ne pas être un extrémiste fanatique. Il protège aussi, en principe, un peu les protestants, il protège un peu les écrivains, les poètes, il protège une certaine liberté. Et donc, il est au-dessus des partis, pour employer une expression un peu moderne. Hein, voilà. Et donc, le roi ne l'attaque pas. Donc, il y a des gens, on ne sait pas qui, ils, qui sont très, très méchants, vraiment très, très méchants. Et donc, se constitue un espèce de paquet contre lequel on va combattre. Un peu comme dans Don Juan, lorsque Don Juan va dire ben, y a des gens très méchants, les hypocrites. Ben, moi, je vais en faire partie parce que c'est rentable. Il va faire le parti inverse. Il y a des ennemis, des hypocrites, etc. L'hypocrisie est un vice à la mode. Ben, très bien, moi j'en suis. Don Juan va retourner l'argumentaire de Théophile en disant il y a des salauds, ils sont hypocrites. D'accord, puisque l'hypocrisie est un vice à la mode et que tous les vices à la mode passent aux vertus, je vais être hypocrite. Théophile de Viau, lui, défend qu'il n'est pas hypocrite, qu'il est honnête, etc. etc. Hein, vous voyez, ce genre de choses. Et en face, il y a les médisants, ceux que va employer Basile dans le fameux morceau de la calomnie. Donc, ceux qui veulent ma perte et font courir le bruit que j'ai besoin de montrer publiquement, si je veux qu'on sache que je suis au monde. Et donc, il s'agit de se montrer publiquement. Alors, publiquement, c'est-à-dire publier en public des textes, qu'on me voit. Si je veux qu'on sache que je suis au monde. Puisqu'effectivement, avec les condamnations à mort, les enfermements, les exils, si je ne me montre pas publiquement, je n'existe pas. Or, ce qui compte pour moi, c'est que je veux qu'on sache que je suis au monde. Alors, là, des commentateurs de Théophile de Viau, des gens qui travaillent comme Jean-Pierre Cavillé, etc., sur un peu l'histoire de la littérature, un peu dans sa profondeur, voilà que quelque chose comme un marqueur de l'histoire des artistes. Quelque part, tout artiste aujourd'hui, au moins depuis le romantisme, au moins depuis Théophile de Viau, veut qu'on sache qu'il est au monde. Je mets mon poème sur Facebook. J'apparais à la cave poésie ou à Ombre Blanche, tiens, très bien, voilà. Ou, si possible, dans des endroits plus glorieux, hein, d'une manière ou d'une autre. Et je dis « Coucou, c'est moi ! Coucou, vous m'avez vu, etc. » Et on va compter les likes, les applaudissements, etc., etc. Et donc, quelque part, il y a, dans une dimension des artistes, pas uniquement les artistes, on pourrait dire les hommes politiques aussi, mais en tout cas, chez les artistes, effectivement, chez les écrivains, cette idée de ne pas être invisible, d'être visible, de se montrer pour que l'on sache qu'il est au monde, avec ce que ça peut avoir d'un peu dangereux, qui est l'espace de la vanité, simplement, « Coucou, vous avez vu, c'est moi hein, !» voilà. Mais aussi l'espace existentiel fondamental. Moi aussi, enfin voilà, pas spécialement artiste, je veux que l'on sache que je suis au monde. Je veux exister d'une manière ou d'une autre. Et là, on rentre un peu dans Sartre, dans une position de la modernité. Je veux, pour être, exister, c'est-à-dire être repéré, par les autres en tant qu'ils vont dire il existe. Hein, voilà la chose. Être, ce n'est pas la même chose qu'exister. Je fais un petit peu mon Sartre qui se promène là-dedans. Voyez. Et donc, là, il y a une formule qui est très, très importante. Ils font courir de si grands bruits que j'ai besoin de me montrer publiquement. Donc, si on veut que je sache que je suis au monde, c'est-à-dire que je ne suis pas mort, que je ne suis pas au fond de la prison, il faut que je me montre. Et donc, j'ai besoin de publier pour vivre, hein, pour exister, hein, véritablement, pour un pays moderne. Je ne produis pas ici l'impression. C'est-à-dire, je ne produis point ici, dans le livre qui va suivre, le livre, hein, l'impression imprimée, d'un travail si petit et si avantageux, ma mémoire, afin qu'on le voit. Alors attention, c'est une position que des artistes à l'époque avaient, comme aujourd'hui. Ah, coucou, c'est moi sur Facebook, c'est moi sur Twitter, c'est moi sur Instagram, vous avez vu mon poème. Mais afin qu'il fasse devoir que Dieu veut que je vive et que le roi souffre que je sois à la cour. C'est donc pas par vanité que j'écris, bon, on peut avoir des doutes, hein. Bon, Théophile de Viau est malin comme tout le monde, hein, bien entendu. C'est pour qu'on comprenne que Dieu veut que je vive, c'est pas moi simplement qui veux vivre, c'est Dieu qui veut que je vive. Et donc, puisque Dieu veut que je vive, puisqu'on voit en effet que je publie un nouveau recueil de poésie en 1623, eh bien, ça montre que Dieu me bénit en quelque manière. Mais Dieu ne suffit pas, Dieu c'est pas mal, mais il y a le roi aussi. Et le roi souffre que je sois à la cour. Alors, la cour du roi, bien entendu, et Théophile de Viau va et vient, finalement, entre la prison, la cour, l'exil, etc. Il accompagne le roi. Il n'est pas constamment à la cour, parce que par moments, il a un peu le feu aux fesses, on va dire, voilà, avec les prisons et tout ça. Mais le roi souffre, donc accepte, tolère, admet qu'en dépit des accusations qui sont faites contre moi par le père Garras, etc., etc., je sois à la cour. Et donc, ce n'est pas par vanité pure que je veux qu'on sache que je suis au monde, c'est parce que le fait que je suis au monde atteste de la protection à mon égard de Dieu et du roi. Et qu'est-ce qui compte ? Rien, sinon Dieu et le roi. Et donc, les types qui sont en face, eh ben, ils luttent contre Dieu et contre le roi. Hein, voilà l'argument qui est derrière. Hein, voilà. Donc, on va dire que c'est très habile, c'est très malin, sincère, point d'interrogation, c'est de la rhétorique, disons, extrêmement réussie. Il semble que je fasse une imprudence de me plaindre de mon malheur, d'autant que c'est le divulguer. Alors, on revient sur des thématiques modernes. Il y a des tas de gens qui, sur Facebook aujourd'hui, des écrivains, dont des écrivains toulousains, qui expliquent partout leur malheur. Il y a des gens qui m'en veulent, Christian Torel ne me publie pas, je ne sais pas quoi, enfin, vous voyez, enfin, des choses comme ça. Voilà. On voit beaucoup de choses dans ce genre. Et donc, plaignez-moi mon malheur. Et donc, je divulgue mon malheur. Et c'est une impudence, effectivement, voire une imprudence, le mot qu'il emploie là. Parce qu'en effet, si je divulgue mon malheur, on va dire qu'il est ridicule d'une certaine manière, il devrait se maîtriser lui-même, il a vraiment des ennemis, il a bien mérité, enfin vous voyez tout ce dans ce genre. Et donc c'est une imprudence de dire « je souffre » en le divulguant. Mais non, non, non, j'ai assez d'adresse pour m'en taire. Alors vous savez que ça c'est une chose très importante du temps. D'un côté, on va dire qu'il est très poli de se taire de son malheur. J'ai perdu mon chien, mon chat, je mentais. J'ai perdu ma femme, je mentais, etc. etc. J'ai été mis en prison par Macron, qui vous voulez. Hein, voilà, je mentais, seul le silence est grand, tout le reste est faiblesse, disait Vigny. Lui, il sait se taire. Alors quand on est à la cour, ça veut dire qu'on sait se taire. La Fontaine va l'expliquer dans les fables. Hein, voilà. Il ne faut à la cour ni trop voir, ni trop dire. Donc l'important, c'est de savoir se taire. Hein, voilà, c'est très important. Il est assez habile pour savoir se taire. Oui, mais dans cette affaire-là, cette habileté qu'il a, quant à lui, et non, non, ça ne serait peut-être pas une habileté. J'ai assez d'adresse pour m'en taire, s'il y avait encore quelqu'un à le savoir. Mais il ne se trouve plus personne à qui je ne doive satisfaction à ma vie. C'est la situation de Depardieu aujourd'hui, si on veut, ou de quelques autres. Tout le monde va dire, monsieur Depardieu, avec qui vous avez couché, qui vous avez violé, etc. Depardieu doit à tout le monde satisfaction de sa vie. Je ne fais pas la défense de Depardieu en particulier. Mais à cause d'un certain nombre de révélations qui sont faites sur lui et qui révèlent un passé quand même assez douteux, il doit satisfaction de sa vie à un tas de gens sur un tas de trucs et de machins. Bon, voilà. Et donc, effectivement, on voit bien qu'il y a en ce moment un certain nombre de gens, bon, dont lui, d'autres, bien entendu, ça peut m'arriver demain matin, hein, bien entendu, d'être accusé pour une chose ou une autre et de donc faire une affaire autour de ces choses-là. Et donc, je devrais satisfaction de ma vie, c'est-à-dire qu'est-ce que tu faisais à 3h du matin avec tel ou tel ? Il y a une affaire à Toulouse qui s'appelle l'affaire Viguier, vous savez, un homme, professeur de droit, dont la femme a disparu, on a supposé qu'il était l'assassin de sa femme, bon, apparemment, on n'a pas démontré, voilà. Mais à partir d'un certain moment où il était accusé, il devait satisfaction de sa vie, y compris sur le contenu de sa bibliothèque, il avait des polars, quelques bouquins de cul dans sa bibliothèque, etc., comme tout le monde, et il devait expliquer dans la dépêche du midi pourquoi il avait ces trucs, ces machins, bidules, etc., etc. Donc, satisfaction de ma vie, c'est-à-dire si je suis accusé de manière publique et que ça devient une affaire publique, moi ou vous, effectivement, je devrais satisfaction de ma vie sur toutes sortes de choses diverses ou variées. Et c'est terrifiant, cette modernité-là. On va regarder dans les détails, dans ma chambre à coucher, dans ma bibliothèque, maintenant mon ordinateur, voilà, etc. Donc, effectivement, ce n'est plus possible de me taire. Puisque tout le monde a déjà regardé dans mon ordinateur, tout le monde sait déjà que j'ai regardé une image pédophile ou que je ne sais pas quoi, hein, voilà, à l'intérieur. Donc c'est ça le drame. C'est pour ça que c'est très intéressant la Théophile de Viau dans l'histoire. On est dans quelque chose qui pointe vers de la modernité et même vers le contemporain. Voilà, on veut savoir, on sait déjà. Alors tout le monde sait déjà tout. À quoi ça sert de se taire, puisque déjà le contenu de mon ordinateur est sur Internet et partout. Hein, voilà. Et parlant parfois avec Jacques Viguier, que je connais un petit peu par ailleurs, effectivement, d'un seul coup, il a vu apparaître dans la presse partout le détail de sa vie le plus intime, des choses absolument insignifiantes. Et comme je suis né la même année que lui, je me disais, si on fouille aussi dans ma bibliothèque, oulala, qu'est-ce qu'on ne va pas trouver ? Et donc à ce moment-là, c'est plus possible de se taire, puisque tout le monde est au courant, puisqu'il y a une opinion publique. Puisqu'il y a 50 ou 60 libelles qui parlent de mon affaire, et que tout le monde, enfin, c'est-à-dire le milieu hein, littéraire de l'époque, à Paris pour l'essentiel, c'est les choses. Parce que tout le monde en parle, je ne peux plus avoir la stratégie Vigny. Seul le silence est grand, tout le reste est faiblesse, etc. Ça ne marche pas, tout le monde est au courant. C'est peut-être une des erreurs de Giscard de ne pas s'être bien défendu sur l'affaire des avions renifleurs, par exemple. Voilà, il a méprisé tout ça, les diamants, etc. Et donc, effectivement, je ne sais pas ce qu'il avait fait en réalité, mais en méprisant tout le monde, il avait dit « c'est les cordes noires du chapeau de Basile », je crois, un truc comme ça. Il était très mauvais, hein, voilà. Parce que, bon, peut-être il avait raison, peut-être il avait tort, mais en ne parlant pas, l'augmenter, effectivement, le soupçon à son égard. Et donc, qu'est-ce qui s'est passé? Si je le repousse la calomnie, voilà ce mot très important que Basile, beaucoup plus tard, va prendre. La calomnie, c'est très important. Il semble que ma conscience ne l'ose les avouer. Et oui, si on m'accuse ou si on vous accuse d'avoir fait quelque chose de terrible, et si vous ne dites pas que c'est terrible et affreux, et que voilà, eh bien, vous êtes coupable et donc vous êtes coincé. Hein, si vous avez une campagne Facebook contre vous qui dit que, je ne sais pas, par exemple, vous avez dit des choses très méchantes à Ombre Blanche sur je ne sais pas qui, eh bien, là, si vous ne vous défendez pas, vous êtes accusé immédiatement et c'est terrible. On a suborné les imprimeurs pour mettre au jour, en mon nom, des versales et profanes. Bon, on n'est pas très sûr que ce soit pas lui qui les ait mis, hein, c'est, qui a composé ces versales et profanes. Mais bon, c'est un bon moyen de dire qu'il y a des gens qui ont suborné, c'est-à-dire payé de manière par en dessous des imprimeurs qui n'ont pas très bonne réputation pour publier ces versales et profanes qui n'ont rien de mon style ni de mon humeur. Mon style, vous l'avez, c'est le bouquin qui suit, Retour du roi du Languedoc, Maison de Sylvie et compagnie, poème magnifique, j'ouvre au hasard, pour le moins fait semblant d'avoir un peu de peine, voyons le précipice où le destin me traîne, enfin vous voyez, bon, j'ouvre vraiment par hasard, donc c'est pas du tout ça, et c'est pas le style de ces poèmes dont j'ai lu un petit passage tout à l'heure. Et donc c'est pas mon style, alors c'est une grande idée, il y a un style qui est le style de Théophile de Viau, comme il y a un style de Picasso ou un style de Balzac, et ces trucs, ça a été écrit par n'importe qui d'autre qui n'imite pas mon style, c'est pas ma marque de fabrique, voilà, c'est pas moi qui l'ai fait parce que ça ressemble pas à ce que je fais d'habitude dans mon style. Et le style, c'est une idée importante pour l'artiste moderne et contemporain. Être Picasso, c'est avoir le style de Picasso, être Rembrandt, le style de Rembrandt, etc. Et donc, j'ai voulu que la justice en suit l'auteur pour le punir. C'est donc dans un débat de justice. La justice existe vraiment au XVIIe siècle, c'est-à-dire avec des institutions. C'est pas juste des brutasses qui tapent sur les gens et qui torturent les gens, etc. À Toulouse comme ailleurs, il y a des juges qui font leur boulot, on peut juger pas bien, il y a un cadre juridique, et donc effectivement, le condamné, ou le suspect, Théophile de Viau, peut demander à la justice de vérifier que les imprimeurs n'ont pas suborné, etc., un certain nombre de gens pour faire des faux textes. Les libraires n'en connaissent, à ce qu'ils disent, ni le nom, ni le visage, et se trouvent même à la peine d'être châtiés pour cet imposteur. Donc il y a un imposteur. Les libraires, c'est-à-dire les gens qui font les livres, qui les vendent, hein, qui impriment, qui font les livres, ne connaissent à ce qu'ils disent ni le nom de son visage, cet imposteur. C'est le mot qui plus tard apparaîtra dans Tartuffe, hein, Tartuffe ou l'imposteur. Donc celui qui a menti, qui aurait à la place de Théophile de Viau présenté des textes soi-disant de Théophile de Viau, les aurait fournis à des libraires qui auraient gagné leur argent avec ça. Et les libraires se défendent en disant on ne sait rien, on ne sait rien, etc. Les juges les ont voulu traiter avec toute la sévérité que mon droit leur a demandé. Donc punition effectivement au libraire, mais le pouvoir que j'ai eu de me venger m'en a ôté l'envie. Écoutez, non seulement j'ai été proclamé innocent, c'est pas très bien, on n'a pas pu prouver que c'est moi qui ai fait les poèmes, mais en plus, regardez, je suis généreux. Je n'ai pas eu la volonté, l'énergie, parce que je suis au fond charitable, de me venger des libraires alors que je n'en avais les moyens. Alors c'est très beau, le pouvoir que j'ai eu de me venger m'en a ôté l'envie. Le pouvoir que j'ai eu de me venger, le pouvoir de me venger m'en a ôté l'envie. On sent qu'il y a comme un alexandrin qui se promène derrière, on dirait du La Fontaine ou du Molière déjà. Le pouvoir que j'ai eu m'en a ôté l'envie. Et simplement, le pouvoir que j'ai eu de me venger m'en a ôté l'envie. Je supprime un morceau et je fais apparaître alexandrin. Le pouvoir que j'ai eu m'en a ôté l'envie. La la la la la la la la la la la la. Enfin, vous voyez, c'est de la prose avec du vers qui se promène à l'intérieur. C'est assez magnifique. Et comme je n'ai point plaidé pour faire du mal, mais pour en éviter, j'ai pardonné à des ignorants qui n'ont abusé de mon nom que pour l'utilité de la vente de leurs livres. Les Christian Thorel de l'époque, pour faire apparaître, pour vendre un livre, c'est pas toujours facile de vendre un livre, ont mis mon nom, moi qui suis célèbre, comme Houellebecq est célèbre aujourd'hui, enfin Novarina ou je sais pas qui, pour vendre leurs livres. Et donc ce sont les petits salauds, ils ont abusé de mon nom et ils ont été ignorants peut-être dans le meilleur des cas. Et je me suis contenté d'en faire supprimer l'exemplaire avec la défense de le réimprimer. Alors effectivement, le livre, le Parnasse satirique qui est apparu, ensuite il est contrôlé, les noms d'auteurs vont disparaître, mais bon, ça continue à circuler sous le manteau. Alors vous savez, au XVIIe siècle, hein, beaucoup de livres circulent sous le manteau, on les fait imprimer en Hollande. Didier me racontait hier une histoire extraordinaire de censeurs qui passaient dans des librairies, va-t-on dire, au Palais Royal, je crois, et les censeurs passaient simplement à 5h de l'après-midi, tous les livres étaient vendus avant 5h de l'après-midi, et donc c'est très bien comme système. Donc il y avait des possibilités de jouer avec les censures, les systèmes, et donc il obtient effectivement quelque chose en sa faveur. Le soin que j'ai pris en cela pour ma protection est un témoignage assez évident que je ne suis pas cause de ma disgrâce. La disgrâce, c'est ce qui me tombe dessus, c'est-à-dire la condamnation à mort, puis la condamnation à l'exil, puis la condamnation de nouveau à la prison, enfin toute la série de choses qui arrivent sur là. Et donc le fait que je me suis occupé de me défendre et que j'ai obtenu quelque chose du côté de la justice prouve assez que ce n'est pas moi l'auteur de ma disgrâce et que je ne la mérite point. Je voudrais bien que les censeurs qui sont si diligents à examiner ma vie puissent au moins capables de croire les actes publics de la justice qui font foi de cette vérité. Les censeurs, ce sont ces ils, tous ces gens qui ne sont pas nécessairement des censeurs au sens de leur métier, mais qui me censurent, et tous ces gens qui regardent le fond de ma vie toute la journée, qui examinent ma vie, donc auxquels je dois compte de ma vie, du contenu de mon ordinateur, etc., avec qui j'ai couché, qu'est-ce que j'ai fait, etc., enfin, tout ce que vous voulez, tous ces gens, effectivement, ne sont pas capables de croire les actes publics de la justice qui ont été rendus en ma faveur, qui font foi de cette vérité. Parlant avec Jacques Viguier, la situation au moment dans lequel il était, la justice au bout du compte l'a innocenté, mais des tas de gens continuaient à considérer qu'en effet, il était coupable et demandait, etc., etc., des tas de choses. Mais tout ce qui fait à ma publication est contre leur dessein. Tout ce qui fait à ma justification, c'est-à-dire tout ce qui va dans le sens de ma vie, de ma liberté, de ma possibilité de création, va contre leur dessein. Le dessein, donc, c'est le projet, le but, ce qu'ils envisagent de faire depuis longtemps, bien sûr. Leur chagrin ne se prend qu'au mal. On dirait encore du Molière. Leur chagrin ne se prend qu'au mal. Et ils ne me connaissent que par où ils exercent leur aigreur. Et l'inclination qu'ils ont à tout reprendre fait qu'ils craignent plus l'amendement d'un homme qui ne haïssent sa débauche. Alors là, c'est une phrase magnifique. Ils ne craignent plus l'amendement d'un homme, donc c'est-à-dire l'amendement de moi, le pardon que j'ai fait, le travail que j'ai fait pour m'améliorer, etc., ça, ils le craignent vraiment. Ils ne craignent pas vraiment la débauche, parce que la débauche leur donne raison, véritablement. Hier, je regardais un film japonais qui s'appelle Un homme, dans lequel il y a un moment un débat un peu sur la peine de mort au Japon. Et donc, à un moment, donc, on débat du fait de savoir si un homme peut s'amender. Et si un homme peut s'amender, donc la peine de mort tombe. Mais pour les partisans de la peine de mort, non, il vaut mieux ne pas s'intéresser à l'amendement d'un homme, il vaut mieux s'intéresser à sa débauche. Hein, voilà. Et donc là, on est bien dans cette affaire-là. S'il s'est amendé, alors ça veut dire, peut-être bien j'ai fait quelques bêtises quand j'étais jeune, bon, c'est pas impossible, mais j'ai publié des beaux poèmes, j'ai accompagné le roi là-bas, je participe à la bataille des ponts de Cé, à côté du roi, le prince, etc., enfin toutes ces histoires. Et je publie des poèmes qui sont extrêmement beaux, extrêmement respectables. Normalement, il devrait faire attention non seulement aux décisions de justice en ma faveur, mais à mon amendement, mais ce qu'il préfère, c'est effectivement la débauche. Alors, il y a cette idée fondamentale, les méchants, on a envie de dire presque les ayatollahs en tout poil, mais qui peuvent être des catholiques, qui peuvent être des protestants, qui peuvent être des juifs, qui peuvent être des athées, qui peuvent être à la France insoumise, enfin n'importe où d'ailleurs, aucune importance. Les méchants qui cherchent à savoir que des gens ont tort véritablement, ils sont très intéressés par la débauche. Vive la débauche. Poutine adore raconter que Navalny était un débauché et que sa femme est une putain. Ils adorent ça. Et si jamais elle l'est vraiment, c'est génial. Hein, voilà. Et donc, effectivement, ils préfèrent la débauche à l'amendement. Si mes ennemis peuvent être débauchés, ça pourrait être intéressant. Mais non, justement, Théophile de Vieux n'est pas débauché. Enfin, voyons. Cette prostitude de rechercher les mauvaises actions d'autrui et cette nonchalance à reconnaître les bonnes est une fausse prudomie, une superstition malicieuse qui tient plus de l'hypocrisie que du vrai zèle. Alors on connaît ça bien aujourd'hui. Je pense à Poutine, parce que j'ai une amie ukrainienne dans la salle. Mais on sait bien comment le régime russe, mais il n'y a pas que le régime russe, il y en a d'autres. Mais enfin, eux en particulier, ils adorent mettre des caméras avec des opposants plus ou moins politiques. On leur met quelques prostituées qui leur font des petites choses un peu douteuses. On filme ça. Et ensuite, on dit, regardez, monsieur machin, qui a un nom en ski, en vof, etc. Hein, il est débauché. C'est leur prostitution à rechercher les mauvaises actions d'autrui, à essayer de montrer que le type, il a volé un peu d'argent, qu'il a baisé à droite ou à gauche, etc. etc. Et cette nonchalance à reconnaître les bonnes, ben oui, c'est magnifique, cette nonchalance à reconnaître les bonnes actions, est une fausse prudomie, c'est-à-dire une sagesse bourgeoise, une bonne moralité, moyenne, hein, simplement, on ne prétend pas la grande vertu, est une fausse prudomie, et pire encore, est une superstition malicieuse. Donc on voit bien ce que c'est qu'une superstition, mais une superstition malicieuse, je crois, je sais pas quoi, au diable, au délire bizarre, pour faire le mal, qui tient plus de l'hypocrisie que du vrai zèle. Alors le zèle au XVIIe siècle, c'est la pratique religieuse sincère. Et donc effectivement, le Tartuffe montre un faux zèle, donc ce n'est pas du zèle, il est du côté de l'hypocrisie. Et donc Juan va dire, eh bien, je vais moi aussi faire la même chose. Hein. Et donc le vrai zèle n'est pas condamné par Théophile de Viau, c'est la sincérité religieuse ou la sincérité en morale, c'est mieux que la simple prudomie, mais effectivement, ces méchants qui sont en face, ceux qui, etc., sont du côté de la superstition et de la superstition malicieuse. On voit qu'effectivement, tout ce dont parle Molière dans l'affaire Tartuffe, ça s'enracine dans ses affaires, et en particulier dans l'affaire de Théophile de Viau. Pour La Fontaine, pour Molière, c'est libertin avec peut-être des guillemets du début du XVIIe siècle, c'est le terreau dans lequel ils se sont constitués. En 1623, La Fontaine a 2 ans. Cette génération-là est en train de naître et tous ces gens-là se souviendront de ces gens-là. Ce n'est pas pour rien que Cyrano de Bergerac, qui est de la génération La Fontaine, Molière et compagnie, qui était ami de tous ces gens-là, compose Les États et les Empires du Soleil, qui est très largement un hommage à Vanini, puisqu'il fait décoller son héros vers le soleil de la place du Salin à Toulouse, et que ce héros d'Ircona, qui est un anagramme ou une anagramme de Cyrano Bergerac, est celui qui va décoller depuis la place du Salin à Toulouse, alors que Vanini, n'a pas décollé, enfin peut-être qu'il a décollé, je ne sais pas, mais enfin, en tout cas il est mort, hein, il est mort de la langue arrachée. Et donc ces gens de la génération 1650, qui ont 25 ans, 30 ans à ce moment-là à peu près, se souviennent fortement de cette génération libre et fortement châtiée, dont Théophile de Viau, Vanini et bien d'autres sont des représentants. Cette génération libertine, un grand érudit du XXe siècle qui s'appelle Robert Pintard a composé un livre qui s'appelle « Le libertinage érudit », dans lequel il étudie tous ces gens-là, dont Théophile de Viau et bien d'autres, bien sûr, il y en a bien d'autres, Tristan l'Hermite et bien d'autres, qui sont le roc, la racine sur lequel les auteurs qu'on appelle les classiques français se sont construits, en partie avec, en partie contre. Hein. Certains comme Racine ont nettement rompu, certains comme La Fontaine ont été Molière, davantage dans le sillage à travers Gassendi, Lucrèce et bien d'autres. Hein. Et donc on reconnaît les thèmes et on entend déjà l'affaire Tartuffe, quand même ce n'est pas l'affaire Tartuffe. Hein. On souffre toutes sortes de désordres, de blasphèmes en la personne de qui que ce soit, mais on fait la gloire de l'infamer l'innocence en la mienne. Effectivement, celui qui est accusé encore aujourd'hui peut dire « on m'accuse de moi, Depardieu, Viguier, enfin n'importe qui, Yves Le Pestipon, etc. parce que j'ai péché. Je n'admets pas, comme Kafka, que peut-être nous sommes tous coupables. Moi, je suis innocent, véritablement. » Et à côté, il y a des tas de gens qui font gloire de leurs vices. Et on s'en fiche un petit peu. Regardez, moi, on m'accuse alors que, voilà, Depardieu ou un autre, etc. Ces calomniateurs, qui sont des gens presque inconnus et de la lie du monde, ont voulu persuader leur imposture à des saints personnages de qui je veux éviter la haine et pour l'estime de qui je fais de leur vertu et pour le respect que je dois à leur crédit. Et j'espère que leur envie travaillera inutilement à séduire la charité de ces prélats qui connaissent trop bien le visage de l'erreur et savent que toutes les médisances sont suspects de fausseté. Alors, bon, au XVIIe siècle, il est bon de toujours être protégé par l'Église et de distinguer très fortement dans l'Église entre ceux qui sont des gens douteux, on va dire, et il y en avait, naturellement, il y en a toujours, et puis des gens qui sont des sincères, des gens qui sont honorablement archevêques, évêques, en grand nombre. Et il y en avait aussi un très grand nombre, il y a des saints hommes dans l'Église de France au XVIIe siècle, aussi bien en bas que dans les hiérarchies, hein, les deux à la fois. Le cardinal de Bérulle n'est pas un salopard. Et donc Théophile de Viau sait très bien que si on doit être protégé par Dieu, et il est protégé par Dieu, puisque Dieu le maintient en vie, si on doit être protégé par le roi, mais ça va, il est protégé par le roi, puisqu'il circule à la cour. Voilà. Il est très important d'avoir face aux hypocrites, aux gens marqués par le faux zèle et aux méchants, l'appui effectivement de gens qui ne sont pas des calomniateurs, et donc qui ne sont pas de ces gens qui sont des gens presque inconnus, parce que le cardinal machin, etc., ce ne sont pas des gens presque inconnus, et qui ne sont surtout pas de la lie du monde. La lie du monde, on voit bien où c'est au fond des bistrots et des bordels de l'époque, ont voulu persuader leur imposture à des saints personnages. Les saints personnages, ce sont les évêques, les cardinaux, enfin tout ce que l'on veut, les gens qui comptent dans l'Église, de qui je veux éviter la haine, et oui, parce que là, c'est très dangereux, mais il n'y a aucune raison d'avoir leur haine, et pour les crimes que je fais leur vertu, première raison, ils sont effectivement vertueux, c'est les signes de leur vertu, et pour le respect que je dois à leur crédit, deuxième aspect, ils ne sont pas simplement vertueux, ils ont du crédit, c'est-à-dire qu'ils sont appuyés hein, par l'institution, par la religion et par le roi, bien entendu, et j'espère que l'envie travaillera inutilement à séduire la charité de ces prêts-là. Ils sont non simplement vertueux et ils ont du crédit, mais mieux encore, ils ont de la charité, c'est-à-dire vertu chrétienne par excellence, et qui connaissent trop bien le visage de l'erreur, parce que ces gens-là qui sont ennemis de la fraude, comme le prince, connaissent bien et savent que toutes les médisances sont suspectes de fausseté. Donc les médisances, c'est le discours qu'on tient contre moi, qui est une médisance, et dès qu'on fait des médisances, on sait bien à quel point c'est un plaisir de médire. Moi-même, j'adore médire, mais évidemment, quand on adore médire, on est toujours prêt à faire quelques faussetés de temps en temps, exagérer un petit peu, et donc c'est un principe moral, toute médisance est suspecte de fausseté. On a une maxime qui ressemble à de La Rochefoucauld, bien entendu. La Fontaine, La Rochefoucauld, etc., savent très bien que la médisance est une grande passion des hommes. La médisance, c'est tellement délicieux de médire qu'on est prêt à dire des petits mensonges de temps en temps ou des gros mensonges de temps en temps. Et ces prêts-là, qui non seulement sont pleins de vertu, mais ont beaucoup de crédit, qui non seulement de la vertu et des crédits, mais en plus ont la charité, sont assez clairvoyants pour comprendre que la médisance est souvent compagne du mensonge et de la fausseté. Voilà, disons, un plaidoyer énergique contre des gens qu'on ne nomme pas précisément. Ce sont ils, ce sont les calomniateurs, ce sont les superstitieux hypocrites, etc., qui sont tous ces gens qui ont réussi à faire croire ces imposteurs qu'il y avait un brave homme, Théophile de Viau, qui aurait composé des poèmes sales qui ne sont pas de son style, qui aurait été mettre ça chez des imprimeurs plus ou moins douteux, et donc qui aurait abouti, cette espèce de complot, à le faire condamner à mort, même s'il a survécu, à le faire exiler, même s'il a survécu, à le faire mettre en prison. Il mourra des conséquences de cela très peu de temps plus tard. Et donc, en tout cas, qui ont brisé sa carrière et qui lui ont mis des souffrances abominables. Et donc, dans la suite de l'œuvre de Théophile, jusqu'à sa mort, il va écrire des lettres dans lesquelles il revient sur la prison. Il va demander l'aide d'amis, il va se plaindre qu'un certain nombre de ses amis poètes ne sont pas nécessairement des gens qui vont l'appuyer considérablement. Bon, c'est comme ça, hein, voilà, chacun mène un peu sa carrière, bien sûr. Et puis, il y a des prudences à avoir. Et ça sera un ensemble de textes, d'écrits de prison en particulier, qui sont extraordinaires, puisque dans l'histoire de la modernité, en tout cas française, c'est parmi les premiers textes qui sont des textes écrits de prison. Il y en a eu beaucoup depuis, de gens qui ont été en prison et qui ont été écrivains ou autre chose qu'écrivains, genre de théâtre et autres. Et on va dire le 20e et le 21e siècle, ont multiplié les écrits de prison, les écrits de camp et tout ce que l'on veut dans ce genre. Mais là, c'est un des premiers à avoir à la fois bénéficié d'une justice un peu longue, c'est-à-dire qu'on n'a pas exécuté tout de suite, on a discuté, etc. On est déjà dans la modernité de ce point de vue-là, on ne décapite pas en deux minutes. Mais en même temps, il est vraiment en prison et il souffre terriblement et il a quand même un espace de publication. Donc on a là un texte moderne, pour reprendre le mot de Théophile de Viau, à la fois parce qu'il est écrit en la moderne dans sa langue, aussi parce que la situation est moderne. Un pouvoir, avec des instances diverses, s'intéresse à un écrivain, et cet écrivain ne cède pas et tente de se défendre en disant « c'est ce ils qui n'est pas le pouvoir au sens le roi, qui est un ils qui m'attaque, qui est l'opinion, qui est un tas de gens, etc., qui m'en veulent ». D'une certaine manière, ce texte préfigure la situation d'un tas d'écrivains moderne et contemporain, pas que d'écrivains, de cinéastes et bien d'autres, d'ailleurs, d'hommes de théâtre et de gens comme ça, de peintres aussi, de danseurs même, enfin voilà, de journalistes modernes et aussi de grandes œuvres comme celle de Camus, de Kafka ou de bien d'autres, dans lesquelles ces questions sont abordées très profondément, qui ne cessent malheureusement d'avoir de l'actualité sans arrêt, sans arrêt. Voilà ce que je voulais essayer de présenter avec ce Théophile de Viau, qui n'est malheureusement pas assez connu des scolaires et pas toujours assez des étudiants. Et puis je vous conseille beaucoup d'acheter une édition de Théophile de Viau parce que les poèmes sont magnifiques.

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0: première phrase. Yves le Pestipon. Aujourd'hui, ma première phrase, Yves le Pestipon.
1: Je peux croire, voire savoir, que mes premiers mots ont été « maman » ou « papa ». Mais quelle fut ma première phrase avec un sujet, un verbe, un complément, ma première phrase simple, quoique pas si simple, se présentant totalement comme phrase, à la différence d'une simple interjection, d'un ordre comme « stop » ou d'une interrogation comme « quoi ». Je ne le sais pas. Nul ne me l'a dit, je ne crois rien à ce sujet. J'aimerais pourtant que l'on me dise que rien n'égala la majesté de ma première phrase, débouchant à un cerf, non de la forêt, mais de mes lèvres. On m'a dit des mots d'enfant, garantie drôle que j'ai prononcé, mais tard. Ces mots, quoi qu'on en pense, quoi que j'en pense, et avec les doutes que je puisse avoir quant à leur existence, n'étaient pas ma première phrase. Je peux préparer ma dernière phrase. Certains l'ont fait, d'autres le feront. Quel plaisir de mitonner sur un petit discours, bien moral, bien autorisé, pour l'heure ultime, dans un lit entouré des siens, terrifié, peiné, respectueux, soucieux de l'héritage, et bien emmerdé d'être là, puisqu'ils devront subir une dernière fois la leçon de l'ancêtre, moi, agonisant mais gonflant. Si l'on ne se sent pas sûr d'être en forme le jour de sa mort, et de pouvoir dire sa dernière phrase sans hic, oh, gênant, on peut du moins l'écrire, voire l'enregistrer, mais exiger par avance et par testament son inscription ou sa diffusion tombale. Les anciens romains aimaient cela, ils adressaient volontiers post-mortem des messages aux passants, ils aménageaient dans leurs monuments un endroit confortable, une ombre, un petit siège. Ils avertissaient de faire attention à la canicule, kawe kanen, et de méditer. Les morts d'aujourd'hui ont la mort moins oratoire. Entre autres actes de sa vie, Victor Hugo est fameux pour sa dernière parole, dite juste avant le grand plouf dans l'infini. « C'est ici le combat du jour et de la nuit. » Ultime alexandrin, bien balancé, avec opposition fondamentale.

typique du Gaulle, une ultime éjaculation d'art, au bord du gouffre ténébreux, plein d'énormes lueurs, un dernier coup de bouche d'ombre. Baudelaire aurait fini en criant « Crie, non, non !» Beaucoup plus poésie sonore et radicale qu'Hugo. C'est déjà l'Artaud de pour en finir avec le jugement de Dieu. Bien au-delà des fleurs du mal ou des petits poèmes en prose, c'est une fusée. Crie, non, non, non. On se souvient de ces dernières phrases d'illustre génie. On peut rêver à la sienne, la préparer, mais quoi qu'on fasse, on doit constater qu'on n'a pas pu préparer sa première phrase. Et qu'on ne s'en souvient généralement pas. Les témoins survivants de cette première phrase n'en disent rien. Ils n'ont le plus souvent été impressionnés que par le premier mot de leur bambin. « Papa, maman !» et quelques mots tardifs. Sa première phrase est effacée de leur disque dur ou mou. Quant à moi, je me souviens de la première phrase que j'écrivis, ou plus exactement qu'on fit écrire « Il faut un début dans la vie pour tout », pour ça aussi. J'étais alors élève de l'école laïque et républicaine. La mienne s'appelait l'école Jolimont, et plus précisément l'école maternelle Jolimont. J'étais dans la classe des grands, celle où l'on commençait vraiment à faire écrire. Auparavant, l'enseignement avait essentiellement consisté à me faire faire des vagues. Je faisais bien les vagues. Selon mes parents, je suis assez fier d'avoir commencé dans l'art par faire des vagues. Comme cette école portait le nom récent de Jolimont, les maîtres et les maîtresses inventaient pour nous les aventures de Jojo et de Lily. Jojo et Lily s'aimaient bien, ils avaient de petites aventures, ils devaient être pour nous des modèles. On m'a appris à écrire leurs noms, Jojo, Lily. Malgré les difficultés, j'ai dû y réussir convenablement, moi qui maîtrisais déjà plutôt pas mal l'exercice des vagues. Enfin, on me fit écrire ce dont je me souviens avoir été ma première phrase. « Le monde de Lily est joli. » Le monde de Jojo était joli aussi, sans doute, mais c'est du monde de Lily et de sa joliesse dont je me souviens. Ma première phrase écrite, « Le monde de Lily est joli. » Ce que cela engage de moi, comme toute première phrase, est considérable. Je porte sur elle depuis tant d'années un regard rétrospectif. Je la lis depuis les phrases nombreuses que j'ai produites et écrites. Elle les éclaire comme une lampe intime, puissante et initiatrice. Je ne peux pas me dire auteur de livres, auteur d'une thèse, auteur d'une série d'articles sur divers sujets, et même auteur de cette méditation sur ma première phrase, sans me dire « ça a débuté comme ça, le monde de Lily est joli ». Que pensait ma maîtresse en me faisant consigner par écrit que le monde de Lily était joli? Voulait-elle me préparer aux joies de l'esthétique, m'initier à pouvoir goûter les joies du Posilipe et de la mer d'Italie? S'agissait-il des premiers pas d'une éducation esthétique qui me conduirait dans les musées du monde? L'école laïque et républicaine prenait soin de moi. Il s'agissait de m'éduquer à un optimisme esthétique qui me permettrait d'aimer la joliesse des choses proches, par exemple le monde de Lily. Dans quel désespoir ne m'aurait-on pas enfermé si l'on m'avait fait écrire à l'entrée de ma vie que le monde de Lily était laid? Dans quel gouffre n'aurais-je pas sombré si j'avais dû faire face dès l'enfance au signalement de la laideur de cette chose proche, donc du monde? N'eût-il pas, d'autre part, été dangereux de me faire rêver d'entrer à la joliesse de choses lointaines, de m'imposer la nécessité du voyage, en me faisant par exemple écrire « Le monde de Tahiti est joli ». Il eût été douloureux pour moi d'apprendre que la joliesse était d'abord ailleurs. Quelles rudes odyssées cela m'aurait imposé. L'école me fit écrire « Le monde de Lily est joli ». Elle m'invita à goûter la joliesse de ce monde sur lequel j'habite depuis des années. Presque chaque jour, je m'y promène. Je découvre sans cesse ses beautés, celles du parc de l'Observatoire, celles du cimetière de Terkabad, celles de bien des jardins et des architectures. J'apprends à m'émerveiller de la joliesse du monde de Lily, en allant par exemple y observer les étoiles, quand la Société d'astronomie populaire présente ses télescopes, ou en y considérant le soir, depuis l'obélisque qui commémore la bataille du 10 avril 1814, la ville et les Pyrénées. D'aucuns jugent sans doute que la première phrase que l'école me fit écrire a des vertus plus grandes encore. Elle autorise un effet comme souvent la langue, mais avec ici un effet spécialement délicieux, la métaphorisation. Elle invite au pas de côté dans l'imaginaire, c'est-à-dire dans le désir. Le daimon de la poésie l'habite par l'étonnant mot « mon ». L'école m'a initié à la joie de l'existence de Lily. Dans ma main, rendue active par l'écriture, elle m'a suggéré la valeur de l'obscur objet du désir. De même que le petit chaperon rouge parle à chacun depuis l'enfance des situations réelles des corps entre les corps, le monde de Lily, sa joliesse, cette phrase qui n'avait rien de l'imitation doloriste de Jésus-Christ, me préparait à l'exercice de ma vie, alors que j'ai dépassé ce que Dante appelle
le milieu du chemin de ma vie, et que je me retourne, je lis en ma forêt obscure le monde lili et joli. Quelle joie, quelle demeure!

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0: Allez, ah ouais, le temps défile à une vitesse incroyable. On enchaîne, mon cher Frédéric, mais tu as largement le temps, avec une trilogie du jeu qui sort chez Carlotta.
1: Carlotta, pour la première fois en Blu-ray. Alors, je ne sais pas s'il existait en DVD dans une collection.
0: Genre... Alors, il existait en Blu-ray pirate, puisque moi, ça m'a permis de le voir.
1: Avec, on parle du légal.
0: Mais voilà.
1: Donc, ni en DVD, rien.
0: Rien.
1: C'est une avant-première. Alors,
0: exactement.
1: Cette trilogie du jeu, ben, on doit ça bien sûr à Carlotta, qui toujours, comme Roboto film aussi, ça sort pas mal de
0: films. Ah, mais Carlotta, maintenant, ils sont à fond sur le cinéma japonais.
1: Oui, non, mais je veux dire, des choses qu'on n'avait jamais vues. Voilà, et ouais, donc, ouais. Ça, pour les amoureux des séries B japonaises, alors certes, souvent de Yakuza, de Polar, de choses assez brutales, violentes et autres, mais en tout cas, ces trois films tournés entre 78 et 79 par Toru Murakawa, qui a beaucoup travaillé dans le Pinky et Iga, hein, dans le film érotique. Et on fait appel à lui pour sa rapidité de tournage, sachant que c'est des budgets très très réduits, et on tourne ça en 15 jours. Et en 15 jours, donc on filme 1h30 de film à chaque fois, mais c'est toujours très très bien réalisé, super bien photographié, et il y a vraiment une équipe de professionnels derrière tout ça. Et ces trois films, donc il y a le jeu le plus dangereux, le jeu de la mort, rien à voir avec le film de Bruce Lee, et le jeu de l'exécution en 79, donc trois films autour d'un tueur à gages, joué par Yasaku Matsuda. On avait parlé de lui dans un autre coffret de Junio Ito qui s'appelait « Il y avait la preuve d'un homme », où il faisait le rôle d'un flic qui repartait aux États-Unis suite à l'assassinat d'un jeune afro-américain, enfin sino-américain, voilà, où on retrouvait aussi George Kennedy, j'en avais parlé ici, qui était un film très âpre, très très très fort. Et Matsuda était une star qui a fait sous son travail à la fois au cinéma et surtout à la télévision. Il avait joué des rôles de détective, un peu à la Thomas Millian apparemment, des rôles comme ça, entre deux, entre comédie et polar. Et Matsuda était d'origine coréenne, donc Zanishi, comme on dit en japonais, et donc a dû changer de nom parce que les Coréens sont toujours mal vus au Japon, donc il a dû changer de nom. Et puis, il aura une carrière, il mourra d'une maladie dans les années 80, après avoir tourné dans le Black Rain de Ridley Scott, où il avait un rôle de Yakuza. Et donc, ces trois films, donc, comme je disais, il joue le rôle de Shohei Narumi, qui est un tueur professionnel, dont des gens à la fois du milieu de la PEG, donc Yakuza, ou des riches industriels font appel à lui pour un contrat. Lui, il se fait de l'argent, donc individualiste, cupide, et il va à fond, mais aussi très dilettante et assez individualiste, et un homme qui solitaire, même si parfois il s'entoure de femmes. Alors là, on est effectivement, avec le recul aujourd'hui, ses rapports avec les femmes sont toujours un peu compliqués, hein, un peu misogyne, phallo, sauf dans le troisième épisode, où là, j'en reparlerai un peu plus dans le détail, qui est le film le plus, je dirais, le plus intéressant, c'est pas le terme, mais le meilleur, voilà, des trois. Et en tout cas, voilà, c'est un personnage qui est assez... Parfois, dans les deux premiers, il y a des moments très burlesques, très, très comédies, comme ça, qu'on peut retrouver aussi dans certains films d'animation japonais sur le tard, où on mélange à la fois le côté noir et puis l'humour, une espèce de décalage. Et donc, quand il n'est pas dans son côté professionnel, donc dès qu'il sort de ce rôle-là, eh ben, on a un personnage qui est maladroit, qui joue au jeu, mais qui perd tout son argent, qui se fait malmener par d'autres. Donc, un homme complètement différent, qui paraît très étrange, qui parfois... peut laisser un peu pantois quand on voit le film par rapport à la tonalité du film dans ces 1h30. C'est vrai que des fois, ce côté un peu burlesque détonne un peu, me paraît un peu à côté de la plaque. Mais bon, c'est des vérités peut-être pour un peu amener de la légèreté aussi dans ce type de film. Et en tout cas, ce personnage met à terme ses contrats, puis s'aperçoit aussi qu'il a été trahi et donc il va se venger. Comme souvent, on a toujours les mêmes histoires, contrat, vengeance. Mais c'est toujours pareil, c'est... comment c'est fait. Et effectivement, Toru Murakawa a un sens du cadre, de la mise en scène, du rythme. On parle de Jean-Paul Rapneau, pour le coup, caméra portée. Alors ça, on doit beaucoup ça aussi au chef opérateur qui est Seizo Sengen, qui a travaillé notamment avec Oshima dans un autre registre, où il y avait côté sur le vif, comme ça. Là, ils ont tourné à la fois dans des décors naturels, essentiellement des décors naturels, de retrouver des immeubles désaffectés. Et effectivement... il fallait porter la caméra à l'épaule parce qu'on n'avait pas de temps. Donc, on répétait un tout petit peu, puis on y allait. Donc, il y a des plans séquences assez hallucinants dans les immeubles. D'ailleurs, ça fait penser beaucoup à ce que fera le jeu vidéo. C'est-à-dire qu'on a là à la première personne, voire à la troisième personne. Et le mec désingue, des mecs qui sortent de portes, de fenêtres et tout ça, ça y va. Et il y a des petites astuces, notamment les impacts de balles. Comme ils n'avaient pas de temps, en fait, ils ont mis des petits pétards et ils n'avaient pas assez de munitions. Donc, ils faisaient péter les pétards et ça faisait des trous dans la porte pour donner l'image de l'impact. Donc il y a plein de petites astuces comme ça qui est racontée dans le petit livret. Et donc voilà, c'est des films à la fois inventifs, énergiques, voilà, le pur plaisir de cinéma comme de série B, voilà. Et comme je disais, les deux premiers, il y a ce ton burlesque. Le troisième, le jeu de l'exécution. Et ce qui est aussi, c'est les démarrages des films. C'est-à-dire que là, on le retrouve prisonnier dans une cave très, très sombre. On ne sait pas pourquoi. Hein, une espèce d'ellipse comme ça entre le deuxième épisode et celui-ci. Et puis, on le teste. Et puis, on va l'amener à... c'est un yakuza, je crois, si je ne dis pas de bêtises. Parce que je mélange hein, des fois les scènes entre industriel, yakuza, tout ça. Lui demande de tuer un autre tueur à gages. Donc, une espèce de chat et de souris comme ça entre ces deux personnages. Mais, bien sûr, après avoir commis, exécuté le contrat, on va lui faire des misères et lui va se venger de nouveau contre ses commanditaires. Donc voilà, et là, par contre, tout le film est très très sombre. Jusqu'à la fin, il y a un côté très mélancolique où il va rencontrer une jeune fille qui répare des montres. Il lui demande de réparer une montre, elle vient lui en prêter une, et puis à la fin, il va lui dire de garder sa montre. Et il repart comme ça, de manière solitaire, dans les rues de... Alors, je crois que c'est Tokyo. Donc il y a un côté très mélancolique, et ça m'avait beaucoup pensé, notamment par le travail de la photo, les immeubles désaffectés, comme ça, au point de non-retour de John Boorman, je trouvais dans les éclairages, le côté un peu étrange. Voilà, c'est vraiment... Le troisième film est vraiment très, très différent dans toute sa globalité par rapport aux deux premiers. Et il y a, même lui, par rapport aux femmes, il n'a plus du tout le même rapport. C'est comme si le scénariste Shoichi Maruyama, qu'on voit dans les bonus, raconte aussi comment s'est créé le scénario et qu'il y avait une velléité d'enlever l'aspect burlesque, comique, pour rester très, très sérieux. Et pour le coup, je trouve que le film est beaucoup plus réussi, a une meilleure teneur. Et vraiment, et Yasuko Matsuda pardon, est vraiment parfait. D'ailleurs, il y a des références ultimes. Enfin, je veux dire, son police python, là, on s'est pensé à l'inspecteur Harry. Il y a une scène, je crois que c'est dans le 2, je crois que c'est dans le jeu de l'amour, il se regarde dans la glace et on est dans Taxi Driver. Alors, il ne dit pas la même chose, mais on voit, il regarde dans le miroir et puis il dégaine. Donc, on pense tout de suite à ça. Mais moi, j'ai beaucoup pensé, notamment pour le troisième, comme je disais, au point de non-retour de John Boorman. Je pense que ce n'est pas évoqué comme une référence, mais franchement, d'entrée de jeu, comme ça, avec l'architecture, les lumières rasantes, un peu sombres, c'est vraiment très, très proche. Donc voilà, dans les bonus, donc, il y a un interview de Toru Mankawa, qui est toujours vivant, hein, avec au moins 80 balais, qui raconte voilà, son arrivée dans le milieu du cinéma, tout ça. Le petit bonus sur le Shoichi Maruyama, pardon, je vais y arriver, le scénariste. Il y a un bonus aussi sur un barman, qui a bien connu l'acteur, Matsuo. Et sinon, il y a un petit livret de Dimitri Yanni, qui avait déjà fait pas mal de bonus ici et là avec quelques livrets, qui s'appelle « Réinventer le cinéma d'action japonais », où il revient sur Mitsuru Kurosawa, qui est le producteur qui venait de la Nikkatsu et qui est parti à la Toei Centrale. Aussi, il y a tout un détail sur la Toei Centrale. On m'appelle toujours la Toei, mais il y a la Toei Centrale qui est une espèce de succursale qui raconte comment ils ont produit les films, comment ça s'est fait, tout ça. Avoir un style différent de la Nikkatsu, notamment sur l'esthétique et tout ça, donc plus brutal. Qu'on avait déjà retrouvé dans les films de... Je ne sais plus si c'est la Toei, je crois. Les films de Fukusaku. Tous les films de Yakuza. Et puis, il décrit aussi les trois films dans le détail. Et c'est très bien écrit. Ça amène plein d'infos, notamment sur la production de l'époque et tout ça. Donc ça, c'est vraiment passionnant. Donc voilà, donc ce coffret qui est sorti... Alors, avec la pause estivale, on n'a pas pu en parler. Au mois de juin dernier, donc... Vous pouvez toujours le trouver, j'imagine, un peu partout en France et à Toulouse aussi. Je l'ai vu à Ombre et Lumière. Donc voilà, c'est une belle découverte pour des gens comme nous qui aimons toujours ce genre de cinéma. On parlera bientôt du Vaurien chez Roboto Film ou encore autre chose, un film de Yakuza. Très, très bon aussi. Donc voilà, la trilogie du jeu avec le jeu le plus dangereux de 78, le jeu de la mort 78 et le jeu de l'exécution 79 de Toru Morikawa. Procurez-vous-le.
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0: Mesdames, messieurs, bonsoir. Votre commandant de bord, monsieur Lafrance, et son équipage vous souhaite la bienvenue. Nous allons décoller en direction de Nouméa. Nous ferons des escales à Singapour et Jakarta. 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
2: Bonjour à toutes, bonjour à tous. Vous allez écouter dans un instant une rencontre à la librairie Ombre Blanche, samedi 12 septembre 2026, avec Jennifer Tamas, enseignante de littérature française de l'Ancien Régime à Rutgers University dans le New Jersey, autrice de Au nom des femmes, publiée au Seuil en 2023. Comment peut-on encore être galant au Seuil en 2024 et faut-il en finir avec les contes de fées aux éditions de la Martinière Jeunesse? Elle y présentait Barbe Bleue, contre-enquête, ce qui fait trembler les hommes, paru au Seuil Édition, en dialogue avec le libraire Benjamin Lebrun.

0: Merci d'être présente et présent cet après-midi à la rencontre de Jennifer Tamas, qui vient nous présenter son nouvel essai intitulé Barbe bleue contre-enquête, sous-titré Ce qui fait trembler les hommes, qui vient de paraître aux éditions du Seuil. Jennifer Tamas, bonjour et merci à vous d'avoir accepté l'invitation de la librairie. On est très heureux de vous recevoir à nouveau une seconde fois après il y a quelques années. Vous étiez venu nous parler de votre précédent essai Au nom des femmes. Et je vous remercie particulièrement parce que je crois savoir que vous êtes très sollicité pendant ce court passage en France avant de repartir aux États-Unis où vous enseignez la littérature française à la Rutgers Université dans le New Jersey. Quelques mots de présentation avant de vous laisser la parole. Donc vous êtes une spécialiste de littérature classique, du XVIIe siècle principalement, du siècle classique. Votre thèse de doctorat était soutenue à la Sorbonne et portait sur les non-dits et les silences dans les tragédies de Racine. Et donc vous avez publié en 2023 cet essai remarquable et remarqué qui s'intitule Au nom des femmes, qui a interrogé la manière dont le regard masculin a influencé la création, peut-être, et surtout la réception et la postérité des œuvres du XVIIe siècle, en mettant de côté, voire en masquant volontairement, une certaine puissance d'agir, une certaine agentivité féminine. Ce livre a connu un très grand succès critique, et il est, on en parlait notamment, au programme des classes préparatoires littéraires, classes préparatoires à l'ENS Lyon notamment. Voilà, donc il y a certainement peut-être des étudiants dans la salle. Voilà. Et vous avez également publié Peut-on encore être galant dans la collection Libelle au Seuil. Aujourd'hui, donc, nous allons parler de Barbe bleue contre-enquête. C'est une lecture minutieuse du conte de Charles Perrault, au plus près du texte original, si on peut dire, parce que vous montrez que le texte lui-même est un collage de sources assez variées, et surtout qu'il est en dialogue presque direct avec d'autres textes qui lui sont contemporains, qui explorent des thématiques qui sont proches. Des formes assez proches aussi. On parlera de Madame d'Aulnoy, de Madame de Murat notamment. Ces textes littéraires et les multiples réécritures qu'ils ont engendrées exposent la figure de l'époux monstrueux dont on va parler ce soir, l'époux violent et assassin. Et en remettant les textes du XVIIe siècle dans leur contexte, vous montrez que ces textes peuvent aussi se lire comme des archives de l'imaginaire nuptial et en tout cas de l'institution du mariage telle qu'elle existait au XVIIe siècle, telle qu'elle existe peut-être encore aujourd'hui, on le verra. Ces textes pourraient donc aussi offrir une grille de lecture de phénomènes plus contemporains, de MeToo à Mazan, des affaires Epstein au féminicide quotidien. Le livre est très dense, on n'aura peut-être pas le temps de tout aborder et surtout laisser le plaisir à ceux et celles qui n'ont pas encore lu de le découvrir. La construction est tout à fait remarquable, j'ai repris pour ma question un peu l'architecture du livre qui est vraiment très parlante en elle-même. Et voilà, donc une première question sur, peut-être assez générale, sur votre corpus. Je l'ai dit, vous avez fait une thèse sur Jean Racine, puis les héroïnes du grand siècle, et aujourd'hui le conte de fées. Qu'est-ce qui vous attire tant depuis vos études dans ces œuvres du XVIIe siècle, dans cette langue peut-être particulière?
1: Merci d'être là et merci de parler du XVIIe siècle. C'est pas si courant finalement. Ce qui m'a attirée dans le XVIIe siècle, c'est d'abord une langue, un rythme. Moi, j'ai été séduite par Racine. On avait une querelle en classe au sujet de Bérénice pour savoir si Titus n'aimait pas Bérénice. Et j'étais en classe de première et on s'envoyait des mots avec un camarade parce que lui soutenait que Titus aimait Bérénice et moi j'étais persuadée du contraire. Et donc ça a commencé comme ça par une querelle au sujet de Racine, ce qui était quand même quelque chose d'assez fréquent au XVIIe siècle. Mais ensuite, ce que je trouve très beau dans cette langue, ce qu'on appelle la langue classique, une langue qu'il a fallu acquérir, c'est qu'en même temps qu'elle semble tellement limpide, ce que j'essaye de montrer pour Perrault en l'occurrence, c'est que tout est clair et pourtant on n'y comprend rien. Qu'il y a une sorte de fausse évidence, une fausse clarté, et que c'est une langue qui est tissée aussi de silence et d'ellipses. Et c'est ce que j'essaye d'interroger dans ce conte que Perrault met en scène à travers la figure de l'époux monstrueux.
0: On reviendra dans la discussion sur le sous-titre du livre, Ce qui fait trembler les hommes. Mais peut-être d'abord un tout petit arrêt sur le titre principal, Barbe bleue contre-enquête. Enquête, il y a effectivement des cadavres, il y a un coupable, et il y a des mobiles qui sont assez variés, les mobiles sur lesquels on reviendra certainement. Mais votre démarche ne s'inscrit pas du tout, et vous le dites en introduction, dans la démarche par exemple d'Intercripol, c'est l'international de critique policière qui, à la suite des travaux par exemple de Pierre Bayard, cherche à résoudre les énigmes policières dans les... Cette enquête n'est pas du tout orientée dans ce sens. Quelle est votre méthode et la finalité de cette enquête qui est réellement, qui en est une?
1: Oui, alors pour les non-spécialistes, parce que c'est quand même un petit cercle d'initiés, hein, Intercripol, je ne sais pas si vous avez déjà lu Pierre Bayard, qui est par ailleurs un collègue et que j'adore, qui a écrit assez récemment « Oedipe n'est pas coupable ». Et donc, il va montrer, il va relire l'histoire et aller fouiller sur certains détails, certaines ellipses ou certains liens de cause à effet pour montrer que finalement, Oedipe n'est pas le coupable qu'on croit. Donc moi, ça, c'est pas ma démarche. Barbe bleue est coupable, d'accord ? Non, mais c'est intéressant parce que Perrault, c'est un texte qui va retravailler. Donc, il est publié en 1695. Et en 1697, quand elle entre, la jeune fille entre dans la chambre interdite et qu'elle voit les cadavres de femmes suspendus au mur, Perrault ajoute en 1697 une parenthèse explicative qu'il n'y avait pas avant, où il précise « c'était toutes les femmes que la barbe bleue avait tuées ». Au cas où on n'avait pas compris, il précise. Voilà. Donc, l'idée, c'est qu'on connaît le coupable. D'accord ? C'est un peu comme Columbo. Enfin, je sais pas, moi j'ai grandi avec Columbo, je sais pas vous, mais voilà, Columbo, le spectateur sait qui est coupable, mais toute l'enquête de Columbo, ça va être d'essayer de comprendre ce qu'on ne voit pas. Donc, je commence par la scène de crime, et parce que je sais pas si vous avez lu le conte, on pourra le rappeler pour rafraîchir les mémoires endormies, mais en fait, cette scène de crime, elle est tellement stupéfiante et sidérante qu'elle sature notre imaginaire et que quelque part, elle nous empêche de réfléchir. On a du mal à comprendre ce qu'on voit. Et puis surtout, Perrault, à aucun moment, ne va gloser cette scène de crime. C'est-à-dire qu'on sait que des femmes ont disparu. Finalement, elles sont retrouvées par cette héroïne, mais elles n'ont pas de nom. On ne connaît pas leur passé, on ne connaît pas leur histoire. Donc cette scène de crime, en fait, pour moi, en tant qu'enquêtrice et spécialiste de littérature, c'est d'aller questionner ce qu'on ne voit pas. Parce que ce qui nous voit nous sidère, et ce qu'on ne voit pas peut-être peut nous apporter des indices sur cette société, sur ce qui se passe, des secrets de la conjugalité, parce que finalement, Barbe Bleue et tous ces contes autour des époux monstrueux ont la particularité de nous montrer tout ce qui se passe quand ça commence par le mariage. Vous voyez, parce que quand on lit des contes de fées, alors j'ai été biberonnée avec Columbo, mais aussi avec Walt Disney. Et Walt Disney, en fait, c'est toute la quête d'un héros ou d'une héroïne qui finit par cette formule un peu traditionnelle. À la fin, ils se marient, ils sont heureux, ils ont plein d'enfants. Okay ? Qu'est-ce qui se passe une fois qu'on a les enfants et qu'on vit à deux ? Et en fait, c'est ça, Barbe Bleue. Et comme les autres contes que j'analyse, ça commence par le mariage. La porte se referme, les invités partent. Et qu'est-ce qui se passe dans les secrets de la conjugalité ? Donc, c'est cette quête-là que j'essaye de nourrir, chapitre après chapitre, énigme après énigme. Et chaque chapitre, en fait, il y a 7 chapitres. Et chaque chapitre est fondé sur un des problèmes du texte, une des incohérences du texte, qui permet d'élucider ce cas.
0: Donc vous le faites en vous appuyant sur le texte très précisément, mais aussi sur des documents qui ne sont pas des documents littéraires, des documents d'archives, des documents juridiques, enfin, ou judiciaires même plutôt. Et vous dites justement au début, dans l'introduction, je vous cite, « On sous-estime la littérature comme discipline, négligeant qu'elle s'appuie sur une méthode et qu'elle joue un rôle beaucoup plus fondamental que le document auquel la réduisent parfois les autres champs. » Votre enquête appuie ça, était cette déclaration. En tout cas, c'est une invitation à prendre la littérature et par suite, surtout, les études littéraires très au sérieux.
1: Oui, alors, moi, je fréquente pas mal d'historiens et j'adore leurs travaux, ça me nourrit beaucoup. J'ai aussi beaucoup d'amis psychologues, psychiatres, etc. Et c'est vrai que j'ai toujours été frappée par le fait que la littérature est réduite à une intrigue, ce que ça raconte, en gros. Enfin, on s'arrête au niveau littéral du texte. Et ça sert de document pour montrer, par exemple, le complexe d'Oedipe, comme si ça fixait quelque chose de l'éternel humain, ou alors, pour les historiens, ça nourrit des thèses, etc. Et en fait, ce que j'essaye de faire à travers cette enquête, c'est une sorte de plaidoyer pour la force de la littérature et montrer que finalement, oui, on nous raconte des histoires et on est avide de ces histoires, on aime les histoires, mais que pour comprendre un texte, on ne peut pas s'arrêter à l'histoire. Et que finalement, la littérature, elle est un moyen de peut-être refléter le réel, mais aussi de l'encrypter, de l'habiller, de lui faire dire autre chose. Et typiquement, par exemple, pour des contes comme Barbe Bleue ou d'autres, j'ai eu ce reproche, puisque j'enseigne aux États-Unis, d'avoir des gens qui me disaient « Mais comment tu peux enseigner encore ces histoires, cette déféminicide, ça suffit, cette culture du viol avec la galanterie, cette culture du féminicide, tu alimentes des thèses. » Et en fait, mon but, c'est de montrer que on ne peut pas réduire un texte à ce qu'il raconte et qu'en fait, ce texte se situe par rapport à d'autres textes. Et en gros, la Barbe Bleue de Perrault, on ne peut rien y comprendre si on ne lit pas le folklore d'avant, si on ne lit pas cette œuvre par rapport aux autres œuvres de Perrault et si on ne replace pas cette œuvre aussi par rapport au débat de société de l'époque et notamment à une crise du mariage qui déchire vraiment la dernière décennie du XVIIe siècle, où vous avez plusieurs femmes qui ont eu des publications très importantes, où elles dénonçaient le mariage comme un esclavage. Je cite Scudéry, par exemple. Et tout à coup, il y a cette figure de l'époux monstrueux qui est sans arrêt réinvestie par les autrices. C'est-à-dire, aujourd'hui, on connaît Barbe Bleue, plus ou moins. Mais finalement, il y a des centaines d'hommes monstrueux. Alors, soit c'est des porcs, soit c'est des marcassins, soit c'est des serpents. Et donc ma question, c'était, mais qu'est-ce que ce phénomène dit de la société? Un peu comme, pour faire un pied de nez, je ne sais pas s'il y a des psychiatres parmi vous, mais comme vous savez, genre Freud qui reçoit dans son cabinet plein de femmes qui disent qu'elles ont été agressées les unes après les autres. Et au bout d'un moment, Freud recueille ses témoignages. Et finalement, après, il finit par dire, mais c'est pas possible, en fait, elles n'ont pas pu être toutes agressées, donc suspicion de psychanalyse. Bon, maintenant, on sait que quand on dit des choses, déjà, ça coûte et on connaît cette récurrence aujourd'hui. Mais du coup, Freud dit, ah ben, en fait, ça doit être un fantasme et ça doit être du côté des rêves. Et donc, moi, un peu, c'est le syndrome inverse, c'est de dire, bah, s'il y a cette récurrence dans l'imaginaire, si on publie ses contes, si la figure de l'époux monstrueux est sans arrêt convoquée, peut-être qu'il se passe quelque chose dans la société. Et c'est pour ça que j'ai eu envie d'aller creuser du côté des archives, des registres d'écrous, des procès, et puis même aller fouiller dans les papiers des notaires du XVIIe siècle et aller fouiller dans la vie de ces hommes et de ces femmes. Donc dans la vie de Perrault, dans la vie de Madame de Murat, dans la vie de Madame d'Aulnoy, ce qui représente une sorte de verrou qu'on fait sauter. J'appelle un verrou méthodologique qu'on fait sauter parce que si vous faites des études de lettres, j'ai entendu que certains d'entre vous préparent le concours, on vous apprend à séparer la vie de l'œuvre, de ne pas expliquer l'œuvre par la vie, etc. Donc moi, je ne fais pas ça. Mais je fais des intermèdes où je propose de dresser des parallèles entre ce qui se passe vraiment dans la société et ce qui se passe dans la littérature d'époque est de proposer des ponts ou une forme de continuum que j'invite à interroger en tout cas.
0: Et donc on va maintenant peut-être rentrer un petit peu plus précisément dans La Barbe Bleue, donc le conte de Perrault. Est-ce que vous pouvez quand même peut-être en rappeler très brièvement les grandes lignes, peut-être surtout le début, et puis aussi les deux morales sur lesquelles on reviendra, mais juste au moins les rappeler pour qu'on les ait en tête avant de...
1: Alors, la barbe bleue, c'est l'histoire d'un homme mystérieusement bleu. Enfin, en tout cas, sa barbe est bleue. On ne sait pas d'où il vient. On ne connaît pas ses origines, on ne connaît pas vraiment son nom. Et il propose à une dame du voisinage, qui est une dame de qualité, c'est-à-dire une aristocrate, de lui donner l'une de ses deux filles. Et aucune n'en veut, parce qu'elles sont dégoûtées par cette barbe. Mais ce qui les dégoûtait encore, nous dit Perrault, c'est qu'il avait déjà été marié et qu'on ne savait ce qui s'était passé, que ces femmes avaient disparu et on ne savait pas ce qu'elles étaient devenues. Mais bon, il ne se décourage pas, hein, même si on lui dit non, et il invite ces deux femmes, ainsi que leur mère et leurs amis, à venir chez lui, et il organise des rituels galants, c'est-à-dire parties de chasse, parties de pêche, bal. Tout alla si bien qu'au bout d'une semaine... Et ça, c'est vraiment un phénomène de société dans l'aristocratie. On se marie au bout d'une semaine. Donc, tout alla si bien que finalement, la cadette finit par trouver que la barbe n'est plus si bleue que ça et que c'est un fort honnête homme. Voilà. Et donc, le fort honnête homme, vraiment, au XVIIe siècle, c'est l'idéal galant. Donc, elle y va. Et donc, il se marie. Et là, il lui présente ses maisons, ses richesses. Et finalement, il lui dit, au bout d'un mois, qu'il doit s'absenter, partir pour affaires. Elle a le droit de tout posséder, d'aller partout, de tout regarder, à l'exception d'un tout petit cabinet dont il lui remet la clé en lui précisant où il se trouve. Il s'en va et évidemment, des femmes viennent chez elle.

0: cette fameuse clé. Et elle prétexte, elle gagne du temps. Et en fait, il lui dit, je sais que tu as regardé, la clé est pleine de sang. Tu as voulu voir, et ben, tu vas rejoindre les femmes qui se trouvaient dans ce cabinet. Puis après, il y a toute une ritournelle où, avant d'être mise à mort, elle va essayer de gagner du temps. Donne-moi un demi-quart d'heure. Je dois prier Dieu. Donne-moi un autre demi-quart d'heure, etc. Donc, il y a tout un phénomène de dilatation temporelle où elle demande à sa sœur, « Anne, ma sœur Anne, ne vois-tu rien venir ?» Parce que mes frères m'ont dit qu'ils viendraient aujourd'hui. Et tout à coup, à la fin du conte, dans cette version, hein, celle de Perrault, les frères débarquent, tuent la Barbe Bleue par derrière. Il y a beaucoup d'énigmes, hein, parce qu'on ne comprend pas comment ils rentrent. Quelqu'un leur ouvre la porte. Bon, ils tuent Barbe Bleue par derrière et il se trouva que la Barbe Bleue n'avait point d'héritier. Donc la jeune femme hérite de toutes ses richesses et conclut un deuxième mariage avec un fort honnête homme, nous dit Perrault, ce qui fait écho à l'expression du début. Donc on a, à la fin de cette histoire, on a une morale. On a d'abord une morale qui est, je ne sais pas, alors quand moi j'avais raconté l'histoire à mon aîné hein, qui avait 9 ans, je dis alors qu'est-ce que t'en penses, ce serait quoi la morale? Et il me dit spontanément, ah bah, faut pas être curieux, hein, parce que si on est curieux, c'est très grave. Elle aurait pas dû être curieuse, c'est un peu ce qu'on lui dit, t'as tout pour être heureuse, ne sois pas curieuse. Et c'est intéressant qu'un enfant dise ça. Je dis, ah oui, donc t'as intériorisé l'interdit. Je fais, tu trouves que le problème, c'est vraiment la curiosité, c'est pas qui tue des femmes. Il me dit, ah oui, c'est vrai quand même, qui tue des femmes, c'est un problème. Mais la première morale, c'est ça. La première morale, nous dit Perrault, la curiosité est un vilain défaut. Et donc, les femmes curieuses sont dangereuses, quelque part. Et puis, 2 ans plus tard, il rajoute une seconde morale. Il lui dit, bon, en fait, je vous parle de cette histoire, mais c'est un conte du temps passé. Aujourd'hui, en 1697, il n'est plus d'époux monstrueux, ni qui a la barbe bleue, ni qui est jaloux, mais content parce qu'aujourd'hui, c'est les femmes qui portent la culotte. On ne sait plus qui de deux est le maître. En 1697, tout a changé. Voilà. C'est la deuxième morale qui est rajoutée 2 ans après. Donc, il y a une sorte de décalage entre ce que nous raconte l'histoire et le discours des morales. Et ce décalage m'a vraiment intéressée.
1: Oui, on y reviendra forcément. En grande partie, ce sur quoi est fondée l'enquête. Alors, on ne va pas forcément les prendre point par point, ces différents secrets, mais tout de même, un des premiers motifs que vous étudiez dans La Barbe Bleue, c'est celui de la sexualité, qui en tant que telle valide le mariage avec ce rituel ou ce terrible passage de la nuit de noces. Et là, dans le texte, cette thématique est explicitement absente et elle est elliptique. Et en revanche, il en transparaît différents motifs. Celui du sang, celui de la pénétration, celui de la trahison ou de la tromperie. Est-ce que vous pouvez peut-être revenir sur ces quelques motifs qui sont là, malgré l'absence du thème principal?
0: Oui. Alors, juste parce que là, vous faites allusion au deuxième chapitre. Le premier chapitre, la première énigme, c'est pourquoi il a la barbe bleue. Qu'est-ce qui fait qu'on a cette barbe bleue? Et surtout, comment ça se fait qu'elle transforme cette répulsion en fascination? Qu'est-ce qui se passe qui fait qu'elle change d'avis et qu'elle ne va pas suivre son premier instinct et qu'elle va corriger ce qu'elle pensait de cet homme. Et donc, ça, c'est vraiment quelque chose qui paraît intéressant de comment on convertit le dégoût en désir. Et je me suis intéressée vraiment à la sexualité au XVIIe siècle parce que finalement, oui, le divorce n'existe pas, mais en réalité, on peut séparer les époux si le mariage ne donne pas de fruits. Ça, c'est quand même le second mystère, donc on en vient à la nuit de noces, hein. Mais le second mystère, c'est comment ça se fait que cet homme, qui est un spécialiste du mariage quand même, passe sa vie à épouser des femmes, finalement il n'a pas d'enfant. Donc on ne sait pas d'où il vient, et il n'a pas de filiation. Il y a quelque chose de l'ordre de l'homme marginal qui interroge, et surtout c'est un conte qui ne cesse de nous parler du désir, parce qu'il y a cet homme qui va susciter un désir chez sa femme, qui n'en avait pas. C'est-à-dire, il va lui donner ce désir de vouloir regarder un endroit interdit et ensuite de vouloir voir qu'elle a vu. Donc, c'est un conte qui nous parle du désir, qui nous parle du sang, qui nous parle du danger, de la sexualité et qui ne nous montre pas la nuit de noces. Et vraiment, quand on s'intéresse à cette figure de l'époux monstrueux et quand on regarde la production des contes, il y en a des centaines dans la dernière décennie du XVIIe siècle, la question de la nuit de noces, elle est au cœur de toutes les intrigues des conteuses, en fait. Quand Madame de Murat nous parle du roi Porc, quand Madame d'Aulnoy nous parle du prince Marcassin, où

0: La nièce de Perrault a aussi écrit des contes et elle nous vraiment, il y a cette question de la nuit de noces qui obsède les conteuses parce que tout simplement, c'est une époque où on ne prépare pas du tout les femmes à ce qui les attendent. On ne parle pas évidemment d'éducation sexuelle, mais on ne leur dit rien même sur des époux qui ont parfois 3 fois leur âge. Ce sont des jeunes filles qui ont 13-14 ans qu'on met avec des hommes dans un lit sans qu'elles n'y soient préparées physiquement. Et donc, cette nuit de noces, elle est au cœur des contes des femmes, mais elle est absente chez Perrault. Donc, c'est vraiment passionnant de regarder comment les mêmes motifs apparaissent et comment certains aspects du conte vont retenir l'attention ou non. La question de la nuit de noces, c'est qu'est-ce qui fait que Perrault ne veut pas montrer cette nuit de noces, ne veut pas la suggérer? Et quand même, juste un petit indice temporel, il part au bout de 30 jours. 30 jours pour une femme, dans la biologie féminine, ça signifie quand même, bon, les hommes ne tiltent pas forcément, mais un cycle. Voilà. Donc il part au bout de 30 jours et il la laisse. Et chez les conteuses, par exemple, cette nuit de noces, elle est sans arrêt répétée. C'est le moment où l'homme va pénétrer la femme et la faire saigner et en fait la tuer. Et vraiment, dans tous les contes, le rapport se marie, il tue la femme, il se remarie, il tue la femme, il se remarie, il tue la... Il y a cette espèce de répétition, de mise à mort, qui est vraiment pertinente pour parler de ces contes, surtout qu'en fait, si on les compare à des mémoires de femmes, parce que les femmes écrivent des mémoires au XVIIe siècle, elles parlent de leur intimité, elles parlent de ce qui se passe, et elles expliquent qu'il y a vraiment de la violence qui fait irruption dans leur vie. À ce moment-là.
1: Dans le conte, il est question donc de cette pièce, le petit cabinet qui concentre à la fois non pas la clé de l'énigme, parce que la clé, elle y est aussi matériellement, mais qui contient en tout cas le nœud du conte. Et c'est une pièce vers laquelle, voilà, vous l'avez dit, c'est un jeu de regard, tout converge. Nous-mêmes, en tant que lecteurs, on est mis presque dans la peau de cette jeune femme, et donc on attend d'y aller. Alors vous faites toute une généalogie du cabinet au XVIIe siècle, mais même avant, de tout ce qui peut représenter, comme ce que ce lieu peut représenter, qui nous paraît, nous, peut-être aujourd'hui un peu, il est peut-être absent de nos intérieurs contemporains. Est-ce que vous pouvez parler de cette étrangeté du cabinet?
0: Alors ça, c'est le troisième chapitre, la troisième énigme. Et vraiment, pour moi, c'était l'énigme la plus forte. C'est-à-dire que je comprenais pas, pendant très longtemps, pourquoi ils gardaient les corps des femmes? Parce que quand même, au XVIIe siècle, on meurt beaucoup en couche, on meurt de maladies. C'était tout à fait possible pour lui de tuer ces femmes et de faire croire à des morts naturelles, par exemple. C'est très documenté, d'ailleurs, dans les archives. Donc, premièrement, je ne comprenais pas pourquoi ils gardaient les corps et pourquoi ils les gardaient dans ce cabinet et pourquoi ils donnaient la clé pour être pénétrés dans ces secrets. Enfin, c'était vraiment... Cette question qui me taraudait, que je n'arrivais pas à expliquer, parce qu'évidemment, ce conte existe avant Perrault, hein, je l'ai dit, ça circule dans le folklore, mais Perrault en fait quelque chose de particulièrement saisissant, parce que par exemple, dans d'autres versions antérieures, le mari donne à sa femme la clé, mais le château est immense, il y a des centaines de pièces, et il ne lui dit pas où est le cabinet, et elle doit chercher, chercher, chercher, et c'est toute cette quête, c'est de trouver la pièce interdite. Non, là, il lui dit, voilà, c'est là, c'est au bout, c'est au premier étage, n'y va pas, hein, mais je te dis exactement où c'est, et je te donne la clé. Et donc, comment un criminel peut garder des pièces à conviction qui l'incriminent et qui sont la preuve? Et vraiment, quand je travaillais sur ça, c'était pile au moment de l'affaire Pellico où lui-même avait gardé toutes les pièces à conviction. Et c'était vraiment cette question de pourquoi on garde ces pièces? Et donc, il y a plein de gens qui disent oui, c'est du fétichisme, c'est des monstres, etc. Et il y a quelque chose dans cette réponse qui, moi, ne me satisfaisait pas. Et donc, j'ai beaucoup cherché. Donc, je propose des hypothèses à la fin du chapitre. Et aussi, la question du cabinet qui m'a intéressée, c'est que souvent, bah, j'enseigne en anglais, mine de rien. Et quand je regarde des traductions pour les passer aux étudiantes, aux étudiants, je voyais qu'il y avait une espèce de conflit autour de ce cabinet. Soit on le traduisait par chambre, room ou closet, il y avait une difficulté de traduction. Et ça m'a invité aussi à historiciser un peu ce que c'est que ce cabinet. Est-ce que c'est finalement un cimetière? Est-ce que c'est un cabinet de curiosité? Vous savez, au XVIIe siècle, on a des cabinets de curiosité où on garde des reliques sacrées, des trésors de voyage, des objets précieux qu'on ne montre pas à tout le monde et qui sont dissimulés. Donc c'était vraiment cette enquête de savoir pourquoi ce lieu, qu'est-ce qu'on y cache, et aussi de regarder chez les conteuses, qu'est-ce qu'elles font du cabinet? Parce que finalement, chez Perrault, le cabinet, c'est le lieu de la curiosité féminine, le lieu où la femme entre par effraction quelque part. Chez les conteuses, c'est le lieu parfois où l'homme se cache pour regarder. Et c'est le lieu de la curiosité des hommes. Et en fait, c'est un peu ça qui est aussi crypté dans le texte de Perrault, parce qu'on est tellement renversé par cette morale de la curiosité féminine qui renoue avec tout un topos de la curiosité d'Ève, la curiosité de Pandore, la curiosité de Psyché. Et vraiment, les femmes curieuses, ça suffit. Voilà, c'est vraiment un défaut typiquement féminin. Et ce qu'on ne voit pas, c'est, comme le nez au milieu de la figure ou comme la barbe bleue, ce qu'on ne voit pas, c'est vraiment cette curiosité mortifère de l'homme qui collectionne, qui regarde, qui épie avec cette clé qui est comme une sorte de caméra cachée, quoi. Comment garder sa femme à l'intérieur en lui disant qu'il y a un secret et en lui donnant la clé? Comme ça, elle ne sort pas de la maison, elle reste là. Et puis en plus, la clé se tâche et elle sert de témoin. Il peut voir qu'elle a vu. Donc vraiment, ça, c'était un motif très important pour comprendre ce conte.
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0: Sur la curiosité, un très beau chapitre, curiosité qui sauve ou curiosité qui tue, ou l'inverse. Vous parlez notamment des trois concupiscences théorisées par Augustin, ça m'a beaucoup intéressé, notamment parce qu'au XVIIe siècle, il y a une importance sur donc ces trois concupiscences qui sont le désir de chair, le désir de savoir et le désir de pouvoir, et notamment celui du désir de savoir est très important dans ce conte, et il est très important aussi au XVIIe siècle pour les femmes qu'on tourne en ridicule, les précieuses et les précieuses ridicules. Ce sont ces femmes qui sont curieuses, qui veulent accéder au savoir.
1: Oui, alors la question de la curiosité qui sauve ou qui tue, c'est vraiment un des paradoxes du texte. Parce que d'un côté, on se dit, bon, bah, y a cette condamnation de la curiosité où on inverse la faute. En anglais, il y a un sociologue qui a théorisé ça, c'est le victim blaming, c'est-à-dire on va culpabiliser la victime. Comment ça se fait qu'on inverse la faute? On nous montre un homme qui tue ses femmes et ensuite on nous dit que c'est la femme qui est coupable. La question c'est, mais en fait, est-ce que si on croit Barbe Bleue au pied de la lettre, il est vrai qu'elle aurait pu être heureuse? Parce que c'est un peu ce qu'il dit. T'as tout pour être heureuse, j'ai plein de richesses, j'ai tout, il suffit que tu ne cherches pas à savoir et tout ira bien. Ce postulat, on n'est pas obligé de le croire en fait. On n'est pas obligé de croire quelqu'un qui tue ses femmes. Et donc la question c'est de savoir, est-ce que la curiosité est vraiment ce qui donne la mort, ou est-ce que, quelque part, la curiosité, c'est pas aussi ce qui met un terme à tous ces féminicides et qui révèle à la femme qu'elle a épousé un meurtrier? Cette question de la curiosité, en fait, elle rejoint, quelque part, tout un débat d'époque qui, au XVIIe siècle, est représenté, par exemple, par les caractères de la Bruyère. On dit que les femmes sont curieuses, qu'elles ne savent pas s'abstraire de leur côté charnel et qu'elles ne savent pas diriger leur intelligence vers des objets en faisant abstraction de leur corps. Et donc, ça rejoint tout un débat qui, en fait, commence vraiment activement à modifier un paradigme à la fin de la Renaissance, où, vous savez, à la fin de la Renaissance, c'est là où on découvre plein de grandes inventions, c'est les explorations, etc. Et donc, au début, la curiosité, c'était quelque chose qui était condamné pour tout le monde, qu'on soit un homme ou qu'on soit une femme, il ne faut pas être curieux, c'est ce qu'on voit dans la Genèse, il ne faut pas goûter du fruit de la connaissance. Mais au fur et à mesure, en fait, ce paradigme change et on va valoriser une certaine curiosité masculine dirigée pour le savoir, les sciences et la connaissance, tandis qu'on va criminaliser la curiosité des femmes, parce que c'est d'ailleurs un peu ce que raconte Molière hein, dans Les Femmes savantes. Qu'est-ce qu'une femme fait avec une lunette d'astrologie pour regarder les étoiles, avec toute cette équivoque sexuelle sur la lunette, etc. Et donc, c'est l'idée qu'on va criminaliser cette curiosité. Et donc, ce que j'essaye de faire, du coup, dans ce chapitre 4, c'est d'essayer de comprendre comment on peut articuler curiosité qui sauve et curiosité qui tue, et de déplacer cette question, parce que c'est peut-être une mauvaise question, en fait, pour comprendre le texte.
0: Et on reviendra peut-être sur la curiosité, mais sur cette question de la culpabilité. Vous dites un petit peu plus loin dans le texte, dans un autre chapitre, qui n'est pas immédiatement le suivant. Donc la femme curieuse est coupable, davantage que le mari, mais ce renversement de culpabilité, il peut aller bien au-delà de la curiosité elle-même. Le chapitre s'intitule « Un crime peut en cacher un autre », montrer que la femme et les femmes au XVIIe siècle, la femme dans le conte et les femmes en général au XVIIe siècle, peuvent être accusées d'être même carrément elles aussi des criminelles, et vous resituez, par exemple, l'affaire des poisons, et vous citez une femme qui a fréquenté le salon de Madame d'Aulnoy, la pauvre Madame Tiquet, Angélique ouais. Carole.
1: J'adore Madame Tiquet. Bon, alors ça, c'est l'avant-dernier chapitre que mes éditeurs ont bien sabré, parce qu'il était beaucoup plus long. Mais en fait, dans la dernière décennie du XVIIe siècle, vous savez, il y a beaucoup de femmes qui sont accusées d'empoisonner leur mari. Il y a l'affaire des poisons. Donc je développe un peu ça dans le livre pour expliquer les différentes affaires. Et je replace ces affaires dans un contexte d'époque où finalement Louis XIV, c'est lui qui a mis en place le premier lieutenant de police, lieutenant Larrigny, qui va faire des enquêtes. Et c'était passionnant parce que j'ai découvert qu'il y avait à Paris un musée de la police où ça commence au XVIIe siècle. Et puis on traverse toutes les époques, tous les siècles. Et en fait, le livre, je l'ai réécrit genre 3-4 fois parce que j'avais incorporé plein d'affaires différentes, notamment l'affaire Landru, l'affaire Petiot. Enfin, il y avait plein d'affaires, l'affaire Guy Georges, il y avait plein d'affaires très, très récentes. Mais ça diluait un peu le XVIIe siècle. Et donc, ce que Louis XIV remarque, grâce au lieutenant Larrigny, c'est que il y a des femmes à Paris qui sont vues soit comme des soignantes, soit comme des sorcières. En tout cas, elles sont consultées par d'autres femmes pour empoisonner leur mari. Et notamment en utilisant l'arsenic, Parce qu'à cette époque, l'arsenic, on l'utilise pour tuer les rats, par exemple, et c'est pas du tout quelque chose qui est régulé. Vous pouvez acheter très facilement de l'arsenic, ce qui fait que du coup, Louis XIV va réguler la vente d'arsenic. On appelle ça la poudre de succession. C'est-à-dire que vous savez, il y a un truc au XVIIe siècle, vous savez, les femmes juridiquement n'ont pas d'identité et elles gagnent une identité quand elles deviennent veuves. Quand vous êtes veuve, alors vous pouvez hériter de votre mari, d'où la poudre de succession. Et donc, il y a quand même une ironie de Perrault à la fin du texte, puisque à la fin, c'est Barbe Bleue qui est tuée et Perrault dit « il se trouva qu'il n'avait pas d'héritier ». Sans blague, il n'a pas d'enfant, on le sait depuis le début. Et qu'elle se trouva maîtresse de tous ses biens. Donc elle devient veuve à la fin. Et donc, je me suis intéressée à ces personnages de veuves. Et à force de regarder mes conteuses et de regarder un petit peu qui connaissait qui. En fait, c'est assez intéressant au XVIIe siècle. Vous tirez un personnage comme ça et puis hop, c'est une grappe que vous tirez et vous vous rendez compte que Madame d'Aulnoy connaît Madame de Murat, qui connaît, etc. Et donc, il y a tous ces cercles. Enfin, il n'y avait pas Facebook ou je ne sais pas quoi à l'époque, mais c'est vraiment l'idée qu'il y a des cercles d'amitié ou de connaissances qui sont très stimulants à examiner. Et en réalité, il y a cette peur des maris. Et donc, qui est cette Madame Tiquet? Pour répondre à la question de Madame Tiquet, Madame Tiquet, c'est une femme, mais vraiment très, très, très belle et très, très, très riche. Et du coup, elle reçoit plusieurs propositions de mariage. Elle dit non à tout le monde. Et notamment, il y a un homme qui, pour la séduire, parce qu'il sait qu'elle est vraiment très, très riche, il va avoir l'idée de faire des emprunts monstrueux pour lui faire croire que lui-même est riche. Et lui faire des cadeaux de diamants, des bouquets de fleurs en diamants, etc. Et du coup, elle est éblouie par lui. Ils sont éblouis mutuellement. Ils se marient. Et elle se rend compte, en fait, qu'il vit à ses crochets et qu'il n'a rien du tout. Bon, elle s'est fait un peu avoir. Et elle décide d'avoir un amant, etc. Bon, je raconte un peu son histoire dans le livre. Et finalement, on nous dit... Donc, je suis allée regarder tout son procès. On nous dit qu'elle essaye de l'empoisonner et que ça rate évidemment et qu'en fait lui il a une clé, il tient une clé, il est obsédé par sa clé, il ferme la porte à clé, donc il y a ce motif de la clé qui reparaît et finalement il y a quelqu'un qui essaye de le tuer et on présume que c'est sa femme qui a payé quelqu'un pour essayer de le supprimer et donc elle va être arrêtée, cette Madame Tiquet. Elle fréquentait le salon de Madame d'Aulnoy, elle a échangé avec Madame d'Aulnoy et ces femmes se réunissaient pour parler de leur mari atroce, parce que Madame d'Aulnoy, elle était très très mal mariée avec un mari qui l'a beaucoup violentée. Et en fait, ce qui se passe avec Madame Tiquet, c'est qu'elle est emprisonnée et qu'on va la torturer. Parce que vous savez, au XVIIe siècle, on veut des aveux, et pour avoir des aveux, on vous torture. Donc elle est torturée, elle finit par avouer tout ce qu'on lui demande, et en fait, il décide de la mettre à mort sur la place publique. Et là, son mari se dit que c'est un peu problématique parce que si jamais elle meurt comme ça, il risque de ne pas hériter d'elle. Et il va aller supplier le roi de gracier sa femme. C'est vraiment des motifs économiques qui vont motiver toutes ces démarches. Je vous passe les détails. Je raconte assez précisément ce qui se passe. Et donc, le roi est tenté de gracier cette femme. Mais en fait, il y a l'archevêque de Paris qui dit « Non, non, mais vous ne pouvez pas la gracier, en fait. » Tous les maris tremblent de mourir parce que, en fait, moi, je suis confesseur et je n'arrête pas d'entendre des femmes qui veulent tuer leur mari. Donc, il faut que ça serve d'exemple. Il faut tuer cette femme sur la place publique, que ça serve d'exemple, parce que sinon, je ne garantis pas la sécurité des maris à Paris. Hein. Donc, il va vraiment y avoir cette mise à mort de Madame Tiquet sur la place de Grève, et c'est documenté par une journaliste de l'époque qui s'appelle Madame Dunoyer, qui écrit des lettres galantes et historiques qui sont passionnantes. C'est documenté par Saint-Simon. Ce qui m'a intéressée, c'est de recueillir plusieurs témoignages et de les croiser, parce que finalement, on ne sait même pas si elle est coupable ou pas. Enfin. Et alors, en plus, elle est tellement belle, parce que ce qui m'a intéressée, c'était aussi de, comme je ne suis pas historienne, de regarder les archives, mais comme une littéraire. C'est-à-dire de regarder des documents d'archives, des paroles consignées par des lieutenants de police, etc., mais qui sont aussi de la ventriloquie, parce que finalement, c'est les hommes qui interrogent, c'est les hommes qui consignent, et puis la parole des femmes, on la retrouve en creux, mais il y a un silence des archives. Et donc, ce qu'on voit quand elle est questionnée, Madame Tiquet, on voit que celui qui l'arrête était amoureux d'elle, parce que c'est vraiment, c'était une femme très belle, et la première chose qu'il lui dit, tu vois, Si tu avais cédé à mes avances, tu n'en serais pas là, déjà. Donc ça, c'est celui qui l'arrête. Et au moment de la tuer sur la place publique, le bourreau la trouve tellement belle qu'au moment de lui trancher la tête, il rate. Et il s'y reprend 3 fois, selon Saint-Simon, 5 fois, selon Madame Dunoyer, parce qu'il n'arrive pas à la mettre à mort. Et donc, il y a une espèce de supplice horrible et justement qui est couvert de manière différente. Parce que Madame Dunoyer, qui est journaliste, dit « En fait, cette femme m'inspire le courage. » Parce qu'après, ils vont garder sa tête et la suspendre pour dissuader les femmes de tromper leur mari, quand même, et de les tuer. Et donc, il y a toute cette éducation autour de ce qu'on fait de Madame Tiquet. Donc, c'est vrai que j'ai écrit plusieurs fois le chapitre, et mon premier lecteur, c'est quand même mon mari. Il m'a dit « Faut vraiment que tu réécrives ce chapitre, parce que t'es en train de dire que c'est trop cool de tuer les maris, parce que t'es en train de prendre la défense de Madame Tiquet, alors qu'en fait, elle a potentiellement voulu tuer son mari. » Mais donc, il y a cette question de savoir comment on se débarrasse de l'oppression, parce que c'est des femmes quand même qui documentent des terreurs et des violences domestiques et qui n'arrivent pas à y mettre fin. Et donc, beaucoup d'entre elles vont essayer de tuer leur mari pour juste mettre fin aux violences.
0: Vous les appelez, ou en tout cas vous dites à un moment le cercle des femmes infâmes sont donc encore une fois Madame Donoy, Madame de Murat et d'autres qui toutes vivent des mariages forcés et ou des maris violents. Elles perdent aussi leurs biens, elles perdent leur liberté et toutes pour avoir écrit ou parlé ou agi concrètement, elles connaissent la prison, l'enfermement, l'exil. Elles sont toutes dans les contes comme dans la vraie vie punies pour avoir tenté de sortir de leurs conditions.
1: C'est ça qui m'a un peu interpellée, c'est qu'en allant fouiller dans la vie de ces femmes, et même dans la vie de Perrault, je me suis rendue compte qu'elles étaient passées entre les mains de la police, ces femmes. Qu'elles avaient été arrêtées, qu'on leur avait fait une liste de reproches, et parfois des reproches consignés par des lieutenants de police, donc c'est pas forcément l'Arigny, je parle d'Argenson, enfin bref, qu'on leur reproche des choses qui sont destinées parfois à salir leur réputation. Donc par exemple, juste Madame de Murat, c'est consigné dans les rapports de police. Madame de Murat, c'est une femme qui écrit des contes extraordinaires et qui est lesbienne. En fait, elle aime les femmes. Et donc ça pose un problème, évidemment, vu qu'elle est mariée à un homme, qu'elle trompe copieusement. Et à un moment, elle est arrêtée parce qu'on lui reproche, je cite, de pisser par la fenêtre comme un homme. Qu'est-ce que ça veut dire? Enfin, juste l'image. Et qu'elle chante des chansons grivoises. C'est marqué dans les... C'est très intéressant d'aller lire les rapports de police, parce que j'imagine qu'un homme qui pisse dans un coin, on ne va pas le marquer dans un rapport de police. Donc, en fait, c'était d'essayer de regarder un peu dans leur vie, mais pour essayer de comprendre ce qui se joue à travers cette querelle, ces bonnes mœurs, ou cette étiquette. Et... Parce que c'est ça qui lui est reproché, c'est une grande aristocrate, elle vient d'une très grande famille. Qu'est-ce qu'on attend de l'étiquette des femmes? Qu'est-ce qu'on attend de leur comportement? Et qu'est-ce qu'elles osent transgresser dans leur vie comme dans leur écriture? Et comment ça se fait que finalement, quand on pense à un époux monstrueux, on pense à Barbe Bleue, mais on ne va pas penser à tous ces contes qu'elles ont écrits et qui racontent autre chose? Et du mariage, et de la nuit de noces, et de l'éducation des garçons, en fait. Il y a beaucoup de réflexions sur, finalement, qu'est-ce qui fait que les petits garçons deviennent monstrueux? Qu'est-ce qui fait qu'on ne sait pas élever nos garçons? Qu'est-ce qui fait que des garçons deviennent violents? Ça, c'est quelque chose dont on peut tirer profit en lisant les contes des femmes, ou même, qu'est-ce qui fait qu'un garçon va trouver que son corps est horrible, par exemple? Donc, on parle beaucoup du corps des femmes, qui est répugnant, ou je ne sais pas. Mais le fait qu'un petit garçon peut être effrayé par son propre corps, c'est quelque chose qu'on peut retracer en regardant ses contes.
0: Le roi Porc, notamment, qui demande à sa mère « Pourquoi m'as-tu fait ainsi ?»
1: Oui. Alors, c'est plutôt le prince Marcassin de Madame d'Aulnoy. C'est l'histoire d'un couple infertile qui n'arrive pas à avoir d'enfants et tout à coup, on leur fait grâce d'un petit bébé, mais c'est un Marcassin. Et donc, la mère, elle est enchantée d'avoir ce petit bébé Marcassin. Elle l'accueille, elle l'éduque, elle l'embrasse, etc. Mais le père ne se retrouve pas dans l'enfant. Il y a aussi qu'est-ce qu'on voit dans nos enfants? Enfin, qu'est-ce qu'on projette comme filiation ou pas? Comment faire le deuil? Alors, moi, je sais pas, quand j'étais enceinte, je trouvais ça super chouette. Et on m'avait dit, tu vas voir, ça va être terrible, tu vas devoir faire le deuil de ton bébé imaginaire. Bon, j'avais pas spécialement un bébé imaginaire, mais c'est un peu ce qui se passe, c'est-à-dire qu'on parle pas aux maris de faire le deuil de leur bébé imaginaire. Qu'est-ce qui fait qu'un homme va se reconnaître dans son enfant, hein? À une époque, il n'y a pas de test d'ADN. En tout cas, ce père refuse ce petit Marcassin, veut le noyer, le tuer, bon, finit par s'en désintéresser totalement. Et du coup, elle l'éduque et elle l'aime, et puis elle lui dit « Mais tu sais, moi je t'aime comme une mère et je te trouve magnifique, mais... » c'est pas parce que tu me plais comme enfant que tu vas plaire aux autres femmes. Peut-être qu'il faudrait que tu arrêtes d'essayer de te marier à des femmes. Et il lui dit, mais c'est vous qui m'avez rendu monstrueux. Et puis, moi, je comprends pas. Parce que quand je regarde la nature, je vois des serpents, je vois des couleuvres, je vois des crapauds, ils sont tous moches. Et pourtant, ils peuvent s'accoupler. Alors pourquoi moi, je ne pourrais pas m'accoupler? Qu'est-ce qui fait que... Voilà, il va finir par partir dans la forêt pour essayer de trouver quelqu'un. Et il y a toute cette réflexion de comment on devient monstrueux.
0: Alors, pour quitter un peu ce sujet, un peu plus loin dans le livre, vous utilisez le conte pour interpréter un peu les changements ou la mise à mal de l'institution du mariage au XVIIe siècle. Vous en avez parlé un tout petit peu au début, et qui s'inscrit, la mise à mal du mariage elle-même, dans un malaise de la civilisation. Ce sont les mots que vous employez, ou peut-être même que Perrault emploie. Voilà, le contexte historique, c'est après la Fronde, un renouvellement de l'aristocratie, la naissance de l'absolutisme, enfin voilà, tout ce contexte historique et politique du XVIIe siècle. Et selon vous, peut-être une des lectures du conte, c'est qu'il faut réassurer la soumission des femmes. C'est un peu, d'un point de vue symbolique, ce à quoi sert ce conte. Il faut réassurer la soumission des femmes pour conserver l'institution du mariage, qui elle-même conserve les autres institutions et le pouvoir.
1: L'institution du mariage, en fait, au XVIIe siècle, elle connaît une crise. Mais ce n'est pas la première et ce ne sera pas la dernière. C'est une institution qui est en crise et qui est re-questionnée aussi par tout ce que vous avez dit, mais aussi par la galanterie qui va redessiner les rapports de pouvoir, les rapports de genre, et notamment aussi par toute une production littéraire des femmes. Alors, on parle beaucoup des contes de fées, mais il y a aussi beaucoup de romans. La plupart des romans au XVIIe sont écrits par des femmes. Alors, on connaît peut-être la princesse de Clèves. Et donc, à une époque où, justement, par exemple, Scudéry imagine cette carte de tendre qui pourrait redessiner les rapports humains, c'est-à-dire pas forcément des rapports de domination, mais des rapports qui sont tissés entre la confiance, le respect, la tendresse, etc., ça va enrayer la machine du mariage, puisque un des grands arguments de l'Église, c'est de dire, mais mariez-vous parce que vous allez pouvoir créer une proximité avec quelqu'un et faire naître une amitié conjugale. Et ce que ces textes montrent, c'est que l'amitié, en fait, elle peut naître entre un homme et une femme en se passant du mariage. On peut être amis, mais ça paraît un truisme de dire ça, mais au XVIIe siècle, qu'on puisse développer des amitiés hors mariage, c'est quelque chose d'assez nouveau, puisque c'est une époque où, justement, on favorise cette mixité à travers la cour, les salons, etc. Et donc, comme ce mariage est en crise, c'est vraiment intéressant de regarder les contes de fées, parce qu'à ce moment-là, si on arrête de considérer que c'est une sous-littérature, mais qu'au contraire, c'est un dépositaire de nos imaginaires, et en particulier de l'imaginaire nuptial, c'est-à-dire que il y a toute une réflexion sur ce que c'est que la vie à deux, ce que c'est que la conjugalité, le secret, la naissance des enfants, etc. À ce moment-là, on se rend compte que ce sont des textes qui vont questionner l'institution du mariage et qui font écho à d'autres textes écrits par Perrault, en l'occurrence. Perrault fait toute une apologie des femmes, il écrit toute une apologie des femmes, mais quand on lit très précisément son apologie des femmes, c'est une apologie du mariage. Et en gros, il dit, ne vous mariez pas avec n'importe qui. C'est super le mariage, parce que ça vous permet d'avoir à domicile une femme qui va vous faire de la soupe, repriser vos chaussettes, vous soigner quand vous êtes malade et ne pas être seule. Et puis, si elle est assez bien, si vous la trompez, elle vous consolera de votre malheur. Mais surtout, à condition de ne pas épouser ni des femmes savantes, ni des mondaines. Il faut aller regarder des femmes au fond des forêts qui soignent leurs troupeaux ou qui sont infirmières, etc. Donc, il y a toute une réflexion de Perrault sur le mariage dans des textes théoriques, il n'est pas le seul, hein, Boileau, par exemple, qui réfléchit à cette institution. Et donc, l'idée, en fait, c'est de regarder cette institution du mariage pour montrer comment elle est construite et négociée par les familles afin de résoudre un problème qui est à plusieurs dimensions, c'est-à-dire comment, dans la société, on va pouvoir résoudre des équations qui sont, en gros, le pacte de sexualité, donc le désir par l'hétérosexualité, le pacte de procréation, le pacte économique, comment allier les richesses, le pacte de confiance, comment faire confiance à l'autre, le pacte de dépendance, de soumission, de protection aussi. Il y a cette question de la protection. Qui doit protéger l'autre? D'ailleurs, c'est des termes qu'on retrouve, je ne sais pas, quand vous écoutez une cérémonie de mariage, encore aujourd'hui, vous devez jurer un certain nombre de principes qui sont explorés, en fait, dans ces contes du XVIIe siècle et qui posent problème parce que finalement, rien ne prépare ces gens à la vie à deux. En fait, c'est ça que nous montrent ces contes, c'est que ce qu'on prend comme naturel, c'est-à-dire le mariage, n'est en rien naturel et répond à des types de problèmes qu'il faut résoudre. Et un des problèmes que se pose le royaume au XVIIe siècle, mais même avant, c'est qu'est-ce qui se passe dans le ventre des femmes ? Vous voyez, parce que dans Barbe Bleue, tout est porté à regarder le cabinet secret, qu'est-ce qu'il y a dans le cabinet ? Mais quelque part, il y a un autre cabinet qui est le ventre des femmes, c'est-à-dire qu'est-ce qui s'y joue, qu'est-ce qui s'y trouve. Il y a une version de Barbe Bleue qui est une version celtique bretonne où la jeune fille s'appelle Tréfine, où le mari lui dit « ne tombe pas enceinte parce que je vais te tuer si jamais tu es enceinte » parce qu'il a reçu une prophétie qui lui dit que si jamais il a un fils, ce fils le tuera. Donc c'est un homme qui tue sa femme dès qu'elle est enceinte. Vous voyez, le roi Henri II, à la fin du XVIe siècle, prononce un édit. D'ailleurs, c'est un édit que je pense qu'il y a des répercussions encore aujourd'hui quand vous êtes enceinte. Aujourd'hui, quand vous êtes enceinte, il y a quand même une sorte d'injonction paradoxale parce que vous devez déclarer votre grossesse avant les 3 mois pour bénéficier des droits à la sécurité sociale, alors même qu'on sait que pendant ces 3 premiers mois, l'enfant est vulnérable et que 25% des grossesses finissent par une fausse couche. Donc la femme se trouve dans un truc où elle doit déclarer, mais en même temps, cette parole est potentiellement quelque chose qui met en danger, en tout cas pour celles qui sont superstitieuses comme moi, où on n'a pas envie de le dire. Et en fait, ça vient de Henri II qui dit qu'avant 3 mois, les femmes sont obligées de déclarer leur grossesse parce qu'il veut savoir ce qui se passe dans le ventre des femmes, parce que les femmes sont quand même suspectes d'avorter clandestinement, de tuer leurs enfants. Et donc, on veut savoir ce qui s'y passe. Et ça s'appelle, j'étudie ça dans un des chapitres, où je raconte, c'est une déclaration très précise qui permet un peu de s'assurer de ce qui se passe dans ce ventre des femmes.
0: Leur tourne, j'ai d'autres questions, mais peut-être parmi vous, celles et ceux qui ont lu le livre ou pas, ont une question ou une remarque à faire. Je vais faire tourner le micro, n'hésitez pas.
1: Je ne sais pas si vous avez des questions, des remarques, des suggestions, enfin, si vous avez d'autres interprétations du conte. J'essaye de donner plein d'interprétations. Ouais.
0: Alors, peut-être juste une question. Le dernier chapitre, enfin, en tout cas la fin du livre, parlait de Gabriel Suchon. Et il y a une forme à la fois de voix possible qui émerge et qui en même temps est un peu déceptive. Est-ce que vous pouvez peut-être nous parler très brièvement de ça ? Peut-être de Gabriel Suchon, et puis aussi de cette question que vous posez, est-ce qu'on en est encore là aujourd'hui ?
1: En fait, vraiment, ça déplie cette institution du mariage, la question de la conjugalité, et ça permet aussi d'historiciser cette figure de l'époux monstrueux, et de savoir aussi de traquer ce qui fait peur aux hommes, ce qui les fait trembler. Le tremblement au XVIIe siècle, c'est ce qui fait qu'on perd ses repères, que le sol se dérobe sous ses pieds, donc c'est pas forcément la peur, mais c'est tout ce qui fait qu'on perd le contrôle de quelque chose. Et il est vrai qu'il y a quelque chose dans l'institution du mariage qui fait trembler les hommes, mais il y a quelque chose qui fait encore plus trembler, c'est que les femmes échappent au mariage. Et donc, le dernier chapitre, je donne la voix à des femmes qui imaginent un monde sans barbe. Bon, c'est un petit jeu de mots. Un monde sans barbe, et notamment Madame de Murat qui écrit un conte qui s'appelle « Peine perdue ». C'est carrément une utopie féministe où elle imagine une île où il n'y a pas du tout d'hommes. Qu'est-ce qui se passerait si on était dans une île où les hommes n'existaient pas ? Et est-ce que c'est possible ? Et bon, je ne veux pas spoiler, mais voilà, à la fin, il y a toute une réflexion. Le conte s'appelle Peine perdue, quand même. Ça donne un petit indice. Et donc, elle imagine ce monde. Vous voyez, quand on est dans le conte de fées, on est du côté de l'utopie, de la féerie, de l'imaginaire. Et il y a une autre femme qui s'appelle Gabrielle Suchon, que peut-être vous connaissez, qui est une philosophe. Alors là, on n'est pas du tout, on est vraiment dans des textes théoriques. C'est une femme qui a été mise au couvent assez jeune, contre son gré, parce qu'elle a eu un frère. Donc ça, c'est aussi quelque chose qui m'a intéressée, c'est que les femmes au XVIIe siècle, elles réussissent beaucoup mieux quand même quand elles n'ont pas de frère. Et d'ailleurs, Madame de Murat dit « Tout se passait bien jusqu'à mes 10 ans, le jour où j'ai eu un frère et on m'a mise au couvent. » Voilà. Donc Gabrielle Suchon, elle est mise au couvent dès qu'elle a un frère. Et en fait, elle ne supporte pas cette vie de couvent où elle analyse qu'en fait, on oppose les nonnes aux femmes mariées, alors même que la figure du mariage est une métaphore qui apparaît aussi dans la vie de couvent, en fait. Et c'est là qu'elle dresse une sorte de continuum entre la vie de couvent et la vie des femmes en disant finalement, les femmes ne peuvent jamais échapper au contrôle d'un homme, qu'il soit père, qu'il soit fils, qu'il soit frère ou qu'il soit roi. Et finalement, est-ce qu'on pourrait penser un célibat des femmes et un célibat qui soit laïque, qui ne soit pas religieux ? Donc, elle est assez incroyable, cette Gabrielle Suchon. Elle va s'échapper, elle va aller voir le pape pour renier ses vœux, lui dire « Mais en fait, ça n'a jamais été mes vœux, on m'a mise de force. » Et le pape va lui accorder sa requête, ce qui est quand même fou. Enfin, et elle est quand même remise au couvent par sa famille. Finalement, elle réussit à s'en extraire. Et à 60 ans, Attends, 60 ans, aujourd'hui c'est super jeune, 60 ans, mais au 17e, on meurt beaucoup plus tôt. Et voilà, à 60 ans, elle va commencer à écrire ses œuvres, des œuvres philosophiques, où elle va critiquer l'institution du mariage, les violences dans les couvents, elle va en parler, les violences des femmes à la maison, et elle va essayer de défendre un célibat laïque qu'elle présente comme une vie de neutralité, une troisième voie entre le couvent et le mariage. Et j'ai trouvé ça fascinant de convoquer ses écrits pour essayer de donner à ces débats sur le mariage une autre envergure et une autre voie.

0: pourquoi la couleur de la barbe, pourquoi folkloriquement, si c'est une œuvre qui revient tradition orale et qui ensuite a été mise à écrit, pourquoi c'est cette couleur-là qui est revenue, pourquoi pas une autre, pourquoi la barbe est de couleur bleue?
1: Il faut lire le chapitre 1. Non, mais il y a plusieurs hypothèses. Alors, je peux vous donner quelques indices. Je me suis posé la question de savoir si c'était Perrault qui avait inventé ça. Parce que pour ceux qui connaissent peut-être le petit chaperon rouge, c'est Perrault qui a inventé la couleur rouge. Ce qui fait délirer Bettelheim, d'ailleurs. Genre, ah, le rouge, le sang, les règles, bon. Mais en fait, Perrault invente le rouge. Mais Perrault n'invente pas le bleu. Le bleu, c'est quelque chose qu'on trouve, par exemple, dans l'Antiquité, pour un des autres motifs. Et du coup, j'ai vraiment enquêté pour savoir pourquoi il est bleu. J'ai regardé dans les dictionnaires d'époque et je formule plein d'hypothèses et c'est toute l'enquête du chapitre 1. Voilà. Non, mais parce que parfois, on me dit, oui, c'est nul les podcasts, parce que tu te résumes ton livre et après, les gens, ils ne l'achètent pas.
2: Bonjour.
1: Bonjour.
2: Je suis curieux de votre expérience d'enseignante, à la fois aux USA et comparativement en France. J'aimerais savoir quelles sont les différences ou les similitudes au niveau de la réception des étudiantes et étudiants, de comment vous organisez les choses. Merci.
1: Merci, c'est une bonne question parce qu'en réalité, je pense que... Alors j'ai beaucoup enseigné en France, mais je suis partie à l'âge de, je sais pas, juste après la grecque, 25 ans. Et en fait, il a dit, j'ai écrit ma thèse sur Racine, je trouve que Racine c'est vraiment génial, c'est une langue extraordinaire, etc. Et puis j'étais là, le grand siècle, vous savez en France on vous dit le grand siècle, c'est le 17e siècle. Et je suis arrivée aux États-Unis, je dis le grand siècle, il fait mais quoi, c'est quoi, enfin, Racine, Victor Hugo, tout ça c'est la même chose. Les étudiants n'ont pas été ni biberonnés à Molière, La Fontaine, enfin, tout ce que je prenais comme des grands auteurs, pour mes étudiants, parce que c'est vrai qu'aux États-Unis, la différence à l'université, c'est qu'on enseigne évidemment à des gens qui vont être spécialisés. Donc, par exemple, mes cours de doctorat, j'ai des gens qui font des thèses et qui vont être professeurs d'université. Mais j'enseigne aussi à des gens qui vont faire médecine, droit, parfois des geeks, quoi, des futurs ingénieurs, etc. Et donc, j'ai des amphis comme ça où les gens, ben, ils connaissent ni La Fontaine, ni Molière, ni rien. Et donc, il faut trouver une sorte de culture commune pour partir de ce qu'on connaît et les amener vers ce que j'adore et qu'ils ne connaissent pas du tout et dont ils n'ont aucune référence. Et donc, trouver des cultures communes, bah, c'est trouver des chansons, trouver des films de Walt Disney, de la pop culture. C'est pour ça qu'en fait, je pense que j'ai aussi changé ma manière de raconter et d'écrire, parce que quand on a un public qui est très différent, qui n'a pas les mêmes valeurs culturelles ou qui n'a pas du tout le même passé, en fait. Et c'est vrai que j'enseigne aussi dans le New Jersey où il y a beaucoup de mélanges. C'est un des États un peu forteresse encore aujourd'hui où les gens viennent de partout, tous les pays, toutes les cultures, toutes les religions. Donc il faut trouver une sorte de connivence. Et finalement, ça passe par la pop culture. Donc plus ça va, plus je vieillis, moins j'ai les références. Du coup, c'est vrai qu'au début des cours, je fais des petits questionnaires pour savoir ce qu'ils aiment et me renseigner et découvrir. Voilà. C'est la grande différence.
3: Bonjour. Ouais. Alors moi, je suis enseignant et j'enseigne, je travaille avec les élèves au nom des femmes, ah oui. Déjà depuis l'an dernier et encore cette année. Donc je suis désolé, parce que ma question va être plus générale, pas portée directement sur votre dernier livre. Mais c'était juste, qu'est-ce que vous répondez ou qu'est-ce que vous auriez à dire aux étudiantes, aux étudiants qui disent, bon, très bien, la littérature d'Ancien Régime, oui, c'est vrai, elle est intéressante même dans une perspective féministe et Au nom des femmes est très convaincant comme livre à bien des égards sur cette question-là. Mais en même temps, on a besoin d'autres récits, on a peut-être besoin d'une littérature lesbienne. Par exemple, voilà, Madame de Murat, pourquoi pas lire d'abord ça ? Gabriel Suchon, Le célibat des femmes. Avant, Au nom des femmes, au programme de l'ENS, il y avait un autre texte féministe assez fort qui était un texte de Michel Ledeuf, Le sexe du savoir. Oui. Et bon, elle accorde une grande place à Gabriel Suchon dans son livre. Moi, je dois dire, je comprends assez la réaction. J'ai trois enfants aussi qui sont aussi des lecteurs, lectrices, qui disent oui, très bien, cette littérature, très bien, mais on a besoin d'autres récits. On a besoin d'une littérature qui nous parle d'autre chose que de maris monstrueux, de femmes qui doivent s'affranchir de l'institution du mariage qui est terrifiante. Que dire face à ça ? Parce que
1: Je crois que ce n'est pas exclusif. La force de la littérature, c'est qu'elle est infinie. Enfin, moi, ce que j'aime avec mon métier, c'est que je n'ai jamais fini de lire tous les textes et de les découvrir. Alors, après, ce n'est pas moi qui fais les programmes des concours. Je ne savais même pas que mon livre était au concours avant très longtemps que quelqu'un me le dise. Mais moi, je suis spécialiste du 17e. C'est comme ça que la fac fonctionne, malheureusement. C'était d'ailleurs un des grands problèmes dans ma vie, c'était de choisir un siècle. Parce que moi, au début, je voulais faire tous les siècles et ce n'était pas possible. Alors, aux États-Unis, on peut, justement, moi, ce que j'essaye de faire, c'est de naviguer d'une rive à l'autre de l'histoire. Donc, par exemple, pour Barbe Bleue, je parle d'une version de Angela Carter qui date de 1970 et qui revisite cette littérature. Et puis, comme dit Montaigne, tout ce que nous faisons, c'est nous entregloser. Donc, est-ce qu'on invente quelque chose de fondamentalement nouveau? Vous dites littérature lesbienne, bah, Madame de Murat, elle est là, enfin, elle est au 17e. Et puis, par ailleurs, je m'intéresse aussi, bah, par exemple, pour, en l'occurrence, Barbe Bleue, à des films comme Catherine Breillat qui a écrit son Barbe Bleue. Donc, moi, je pense que si vos enfants ou les étudiants, les étudiantes ont envie de goûter d'autres littératures, mais il faut les encourager parce que c'est la force de la littérature, c'est de s'ouvrir au monde et c'est pas de réduire à une seule chose. Et puis, ce qu'il y a de génial aussi avec les contes, c'est qu'on peut les réadapter. C'est un matériau qui est tellement extraordinaire qu'on peut aussi le réécrire. Je parle d'une mise en scène très, très, très moderne de Barbe Bleue, faite par une compagnie de femmes qui imagine un peu les femmes de Barbe Bleue en post-mortem et qui ont des conversations un peu comme dans le huis clos de Sartre, quoi, où elles sont là en train de débriefer sur leur expérience avec Barbe Bleue, dont une des femmes qui ne voulait même pas aller dans cette chambre et qui a été forcée par Barbe Bleue d'y aller. Et c'est une perspective féministe. Mais je ne vois pas où est le problème, en fait.
4: Bonsoir. Dans la Barbe Bleue, pensez-vous qu'il y ait une part d'humour? Et si oui, à quel endroit?
1: Ah oui, c'est un texte qui est truffé d'ironie. Quand il dit qu'au bout d'une semaine, elle trouva que la barbe n'était plus si bleue que ça, et que même c'était un fort honnête homme, il y a une charge ironique de Perrault qui est vraiment intéressante, et notamment aussi à la fin, quand Barbe Bleue est tuée par les frères, et Perrault dit « la pauvre femme était tellement effrayée qu'elle était presque aussi morte que son mari ». Donc il y a toute une ironie de Perrault qui invite à considérer justement que cette femme qui s'intéresse à cet homme est peut-être un peu cupide. Elle est peut-être un peu coupable, elle est peut-être un peu avide. Il y a beaucoup d'ironie, mais c'est une charge misogyne. Et en même temps, ça ne suffit pas à épuiser le texte.
5: Bonjour. Alors, j'ai une question qui change de registre d'émotion. Je vais essayer de la faire la plus clairement possible. On me l'a lu très jeune, Barbe Bleue. Après, très jeune aussi, j'ai travaillé, j'ai regardé l'adaptation chorégraphique de Pina Bausch.
1: Ah ouais, ouais.
5: Et c'est à la fois le conte et des images que je trouve tout à fait effroyables. Quelle est donc la part de la peur dans ce conte-là?
1: Ah mais c'est un conte qui est terrifiant. Enfin, d'ailleurs, je pense que moi, on ne me l'a jamais raconté. Moi, ce qui me terrifiait quand j'étais petite, c'était le petit Poucet. Je trouvais ça horrible que des parents abandonnent leur enfant. Et ça m'a traumatisée. J'avais toujours peur d'être perdue dans les jardins d'attractions et qu'on m'oublie. Donc je pense que ces questions de la peur, c'est très structurant. Et parfois, il faut forcément, alors je ne sais pas à quel âge vous avez regardé Pina Bausch avec la musique de Bartok, c'est effroyable. Pina Bausch, son interprétation de Barbe Bleue, si on doit faire des trigger warnings, les violentes, voilà, c'est des agressions sexuelles en fait, qui sont figurées par une musique qui est l'opéra de Bartok, qui est un disque rayé. Après, je pense qu'on a tous des récits traumatiques dans nos enfances. L'autre chose que je remarque maintenant que j'ai des enfants, c'est que mes enfants, alors je ne sais pas si c'est parce que c'est des garçons et qu'on valorise le courage des garçons, etc., mais ils adorent avoir peur. Et en même temps, je vois par exemple, parfois ils me réclament des films que des camarades à eux ont vus et je sais très bien que ça ne va pas être possible. Et je suis toujours celle qui interdit et mon mari dit « mais non, c'est bien » et puis après, bah, toute la nuit, il la passe dans notre lit. Donc ce que je veux dire, c'est que la question de la peur, c'est vraiment quelque chose qui structure ce conte, évidemment. Et notamment, moi, ce que je trouvais aussi effroyable, c'est ce que je disais, c'est que quand elle découvre ces cadavres, rien n'est jamais dit, on ne nous explique pas, en fait. Au XVIIe, c'est d'autant plus grave et monstrueux que c'est pas juste qu'elles sont mortes, c'est qu'on ne leur offre pas de cérémonies funèbres et que leurs âmes sont destinées à errer et que les parents ne peuvent pas faire le deuil de leurs enfants. Il y a tout un chapitre où je questionne cette notion de disparition parce que c'est un conte qui nous parle de femmes disparues, de femmes absentes, de femmes qui n'ont pas de nom. Ben, ça rejoint un petit peu quelque part aussi ce que vous disiez sur quel type d'œuvres on doit donner à lire et à qui et à quel moment. Et donc, il y a des programmes en France. C'est vrai qu'aux États-Unis, il n'y a pas de programme. Ça rejoint aussi l'autre question, c'est-à-dire qu'en France, quand je parle à mes amis profs, il y a toujours un programme de quelque chose. Il y a le programme de la grègue, il y a le programme des concours, il y a le programme en sixième, en cinquième, puis je reviens 3 ans plus tard, c'est un autre programme. Il y a toujours des programmes, mais qui changent. Et aux États-Unis, que ce soit l'enseignement dès la petite enfance ou à l'université, il n'y a pas de programme. Il n'y a pas d'éducation nationale. Bon, vous savez tous les problèmes. Et du coup, c'est vrai que les professeurs sont amenés à choisir ce qu'ils font avec leurs étudiants et leurs étudiantes, et puis les parents aussi. Mais tous ces comptes sont horribles, en fait. Et donc, c'est la question de savoir quand est-ce que c'est le bon moment pour en parler.
6: Plus de la curiosité, en fait. Parce que dans le champ des possibles des comptes, voilà, c'est infini. Qu'est-ce qui a été déclencheur pour vous, enfin, le choix de Barbe Bleue plus spécifiquement, finalement, par rapport à voilà, tout le champ du possible qui s'offrait à vous
1: En fait, quand j'avais écrit Au nom des femmes, le livre était 2 fois plus long et j'analysais d'autres figures de refus. Parce que toute la thèse d'Au nom des femmes, c'est l'idée qui me paraît quand même encore d'actualité, que quand une femme dit non, c'est autre chose, c'est oui qu'elle veut dire, et que le nom des femmes n'est jamais posé. C'est-à-dire qu'on lui explique, elle a mal compris la question, qu'elle dit non, mais qu'en fait, elle veut dire oui, et qu'on invisibilise les refus ou qu'on refuse les refus, en fait. Et donc, l'idée, c'était de regarder derrière des types de refus, des formes d'insoumission. Et il y avait tout un chapitre sur la femme curieuse, et donc justement où je citais copieusement Michel Leduff sur le sexe du savoir, où l'idée qu'on maquillait cette soif de connaissance en défaut. Je m'étais intéressée à Barbe Bleue, mais pas seulement, je m'étais intéressée aussi à Pandore, à Psyché, etc. Et donc il y avait plein d'autres chapitres, j'avais un chapitre sur la femme qui soigne, j'avais un chapitre sur la femme guerrière, j'avais toute une deuxième partie, et donc juste ce chapitre sur la femme curieuse, ça me permettait aussi de regarder comment on tournait en dérision au XVIIe siècle la femme savante, les précieuses ridicules, etc. Et à un moment, je me suis engouffrée dans Perrault et j'ai voulu vraiment regarder cette condamnation de la curiosité et regarder les différentes versions de Barbe Bleue. Et alors là, c'est infini. C'était un des écueils possibles, c'était de faire une typologie de toutes les versions possibles de Barbe Bleue. Et c'est là que j'ai été un peu happée par cette figure.
4: J'avais une question concernant le public. Est-ce que c'était dédié à un public de femmes? Et lorsque vous évoquez la misogynie potentielle, quelle était la réception de ces contes?
1: Ah oui, tout à fait. Les contes n'étaient pas destinés aux enfants. C'était souvent destiné à des jeunes adultes, des femmes sur le point de se marier. D'ailleurs, ils étaient publiés parfois au compte-gouttes dans les journaux d'époque, comme le Mercure Galant. Ils étaient lus et testés dans certaines conversations de salon. Et d'ailleurs, un des contes qui précède, qui est un conte effroyable, peut-être vous le connaissez, c'est celui de Griselidis, écrit aussi par Perrault, où en gros, ça se passe encore dans le mariage, un homme qui inflige des sévices à sa femme, tous plus terribles les uns que les autres, jusqu'à lui faire croire que leur enfant est mort, et puis ensuite à vouloir épouser leur propre fille. Il a dédié ce conte à une jeune fille qui était sur le point de se marier, qui était la nièce du roi quand même, en lui disant « bon, sans doute que ça ne va pas vous plaire ». La morale du conte, c'est qu'un mariage heureux, c'est un mariage où une femme est soumise. Et qu'avec la soumission, on arrive à rendre l'époux gentil. Parce que plus il lui inflige des sévices, plus elle se soumet, moins elle critique. Et à la fin, il est tellement désarmé par son obéissance qu'il arrête de la torturer. Et donc à la fin, c'est, voyez, avec de la gentillesse et de la soumission, on arrive à tout. Et il dédie le conte à une jeune fille qui est sur le point de se marier. Donc ce n'était pas du tout destiné à un public d'enfance. Et ensuite, après au XVIIIe siècle, vous avez quelqu'un comme Madame le Prince de Beaumont qui va reprendre plusieurs contes, les moraliser, les christianiser, et en faire une pédagogie et représenter au sein même des contes un public d'enfants. Et donc après, il y a cette tradition que les contes sont réservés aux enfants, mais c'est de prime abord, ce n'était pas du tout l'objet.
7: Moi, je vais peut-être parler au nom des prépas, des étudiants en prépa qui sont présents ici. On a un programme de l'ENS très tourné autour de littérature et politique. Enfin, ce sont d'ailleurs les termes utilisés. Et je me demandais votre positionnement par rapport à l'entrelacement de ces deux termes, votre avis sur la question.
1: Littérature et politique?
7: Oui.
1: Non, mais c'est vrai que quand on s'intéresse à l'institution du mariage, évidemment qu'on pense en termes politiques de comment on articule le pouvoir. Il y a toute une réflexion à la fin, dans la conclusion, sur la nature du pouvoir. Qu'est-ce que c'est que le pouvoir ? Et cette question de savoir, finalement, qu'est-ce qui fait peur à Barbe Bleue ? En 1697, c'est les femmes qui ont pris le pouvoir et maintenant, ça n'existe plus, des époux monstrueux. De se dire, bah, bon, déjà, aujourd'hui, est-ce que c'est vrai ? Et est-ce que le problème, c'est que est-ce que les hommes ont peur d'être remplacés par les femmes ? Ou est-ce qu'en fait, le pouvoir est inquiet de lui-même ? Est-ce qu'en fait, le pouvoir ne se construit pas sur une absence d'un pouvoir encore plus grand ? Fantasmatiquement, on dit tout le temps « Ah, c'était mieux avant ». Il y a une sorte de nostalgie un petit peu qui apparaît dans le conte sur la question du pouvoir. Après, la littérature, elle est aussi instrumentalisée par des régimes de pouvoir ou des régimes totalitaires qui effacent des littératures. Donc oui, je pense que c'est un questionnement pertinent, mais on pourrait en faire des dissertations entières. Enfin, ouais.
8: Est-ce qu'il y a peut-être une dernière question ? Sinon, on peut remercier Jennifer Tamas et continuer de manière plus informelle peut-être. Mais en tout cas, merci beaucoup
1: à vous. Merci à vous. Pour votre présence. Merci.

L'ouvrage de Jennifer Tamas, Barbe Bleue, contre-enquête, ce qui fait trembler les hommes, est publié aux éditions du Seuil. 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

0: lui. Je suis sa septième femme.
1: Serais-tu jalouse, ma sœur cadette?
0: Non, mais ne vient-il pas de me dire qu'il me couperait le cou si je pénétrais en son absence dans le petit cabinet noir?
1: Il t'a dit ça comme il aurait menacé une petite fille de la faire manger par le loup. Mais je te quitte pour mettre de l'ordre dans mes affaires.
0: Que peut-il y avoir dans ce cabinet noir dont voici la clé? Après tout, personne ne le saura. Allumons la chandelle. Voici la porte. La clé entre sans forcer. Soran, à moi! Au secours!
2: Oh, malheureuse! Tu as ouvert le cabinet noir.
0: Oui, et regarde ce qu'il y a dedans.
2: Oh, juste au ciel, les corps décapités des six femmes de barbe bleue.
0: Et la clé qui est tombée dans la flaque de sang. J'ai beau la frotter, la tâche ne s'en va pas. Oh, quand mon mari va rentrer, il me coupera le cou. Soran, il faut prévenir nos frères, les mousquetaires du roi qui tiennent garnison à 25 lieues d'ici. Voici du papier, de l'encre et une plume d'oie.
1: Sois sans crainte, la lettre partira ce soir.
3: Les frères et les bras, vous devenez vite, car le seigneur barbe bleue veut couper la tête à notre sœur la plus petite, et comme il est vigoureux.

0: Merci, mes amis, merci. Madame, bonjour. Est-ce le bonheur de me revoir qui vous cloue sur place?
1: Sans doute, monsieur, je suis surprise. Agréablement surprise.
0: Alors, donnez-moi les clés que je vous ai confiées à mon départ.
1: Ciel, les voici.
0: Ressourcis du diable. Pourquoi la clé du cabinet est-elle tachée?
1: C'est parce que je l'ai fait tomber dans...
0: Dans quoi?
1: Dans la cuisine, alors qu'on venait de saigner un lapin.
0: Nous allons bien voir si c'est du sang de lapin. Venez, madame, jusqu'au petit cabinet noir. Malheureuse, vous avez forcé la porte défendue.
1: Non, non, non, ça n'est pas vrai.
0: Vous mentez. Les deux bandes de papier collant que j'avais posées en haut de la porte sont déchirées. Vous connaissez mon secret? Vous allez mourir.
1: Pitié!
0: Non, je vous donne une minute pour vous recueillir. Où courez-vous?
1: Je vais retrouver ma sœur qui est en haut de la tour.
0: C'est bien. Faites-lui vos adieux. Je vais affûter mon sabre.
1: Rien venir.
2: Non, je ne vois que le soleil qui poudroie et l'herbe qui verdoie.
1: Mais pourtant, là-bas, ce nuage de poussière.
2: Ah, oui, ce sont deux cavaliers qui grossissent à vue d'œil. Ce sont nos frères.
0: Madame, descendez bien vite ou je vais monter là-haut.
1: Vont-ils arriver à temps? Une minute encore.
0: Madame, descendez bien vite ou je vais monter là-haut.
1: Les voici qui passent le pont. Une minute encore.
0: J'en ai assez. Je monte.
1: Ils sont à la porte. Ne montez pas. Je descends.
3: Ne descendez pas, mes sœurs. Nous voici.
4: Et nous allons vous mettre en perche, mon beau-frère. Défendez-vous.
5: Voici la bataille qui a pris de ferraille pour manger nos sœurs, rampant de bon cœur.
4: J'abandonne mes carnes, en tiercé en carne, je pars et blanc, en prenant le flanc.
0: Malédiction, je suis mort.
5: Venez, mes sœurs. Justice est faite.
1: Soyez bénis. Je n'irai pas rejoindre les six femmes de barbe bleue dans le cabinet noir.
6: L'histoire pouvait en vérité se terminer tout autrement.
2: Preuve que la curiosité cause bien des désagréments.
1: Petits enfants qui m'écoutaient, dites-vous que la curiosité cause

0: Tribune.
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toujours sous notre abri. Je me suis fait surprendre. Par la brève intensité de ce coup de tonnerre, au milieu des gazouillis des oiseaux, qui semblent se moquer totalement de l'arrivée de cet orage. J'ai la nette impression qu'il passe à côté, mais vous, auditeurs, auditrices, ne passez pas à côté.

Là, je suis totalement hors sentier. Un amas de troncs, de brindilles, de branches, de fougères. Difficile de se frayer en chemin. Au bord de ce petit ruisselet. Au loin, un chevreuil.

Ici, grouille tout un paysage sonore, rempli de sons, et non du vide.

faut donc se perdre. Dans ces lieux sauvages. Se perdre dans ces lieux où seule la végétation vous abrite, loin des routes, loin des activités des hommes. C'est la nature qui vous parle.

intéressement, aucun ruisseau ne s'écoule. Tout est recouvert de neige, de glace. Et après avoir passé, c'est assez logique comme itinéraire, quelques plateaux. Attention, petite bourrasque devant, mais vous êtes en direct. Donc je disais, après avoir passé quelques reliefs plus ou moins arrondis, ça fait comme des bosses assez larges qui s'ouvrent sur des petits plateaux. Vous marchez en dévers. En contrebas, la pente devient aiguë et fuit vers la forêt. Et c'est ici qu'il peut y avoir des risques d'avalanche. Je vais essayer de me mettre à l'abri du vent. Nous approchons pas à pas du col. La prise de son est un peu difficile. C'est normal. Un col, c'est la rencontre entre deux masses d'air. Plus d'une dizaine de mètres avant le col, une légère corniche ici vous accueille. Le son de la neige est plus creux.

parce que cette neige a été soufflée par le vent. Une couche dure ici. Et dessous, c'est tout mou. Ça fait comme des petits grains de sel. Ceci est une plaque à vent en formation. Et c'est l'un des dangers les moins détectables, mais les plus meurtriers. Une plaque à vent. Mais ici, enfin le paysage se dévoile. Va falloir que je me mette vraiment à l'abri du vent. C'est pas possible, mais vous êtes en ambiance. 1800 mètres d'altitude. Cold day getort. Ouloulou. Ouyouyouy. Ça, c'est la montagne. Vu le vent et le froid qui vous cingle au visage, on se remet un peu à l'abri. Du moins, je l'espère, derrière cette petite corniche.

juste en dessous du col, vers les monts d'Olm. C'est la tranquillité.

contraste entre ce paysage nordique, immaculé, et les feuillus.

prise de son. Ou plutôt, ici, les prises de son sont des prises de vue. Branches des sapinières, figées par la glace.

c'est le son presque d'une grotte, ici en pleine nature. En fait, je me trouve sous la voûte d'un petit pont qui enjambe un petit ruisseau.

C'est cela, la découverte pyrénéenne. Trouver l'insolite.

0: Malaga.
1: 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Vous avez qu'à prendre un coup de blanc comme tout le monde, là. 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

0: sind abgesetzt, verbannt und ausgewiesen. Ihr gesamtes Vermögen beschlagnahmt zugunsten der Krone.
1: Dans sa liste, vous êtes révoqué, déchu, exilé. Vous perdez votre titre de chevalier de la Toison d'Or, ainsi que vos fonctions de ministre de la police et des finances. Et tous vos biens sont confisqués au profit de la couronne.
2: Mais qu'est-ce que j'ai fait?
0: Un kind dans sa liste! Un enfant!
2: Qu'est-ce que c'est que ça? Qui est-ce?
0: Vous refusez de reconnaître cette bébé de Madame d'Honneur?
2: Mais je ne peux pas le reconnaître, je ne le connais pas!
0: Ya ya ya ya ya ya ya!
2: Ya ya ya ya ya ya!
0: Aïe! C'est vite abandonné! Il m'a verfuhrt und verlassen!
2: Menteuse! C'est une menteuse! Elle ment en allemand! Cet enfant est un faux témoin! Warum mich? Ich habe nicht! Elle est moi, nada, nada, jamais, rien! Majesté, das ist eine kolossale Konspiration!

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0: Salut à tous, je suis Augustin Trafnard sur Radio Radio et non pas sur France Inter.
1: Oh, excusez-la, monsieur. Est-ce que c'est là? Pas des points de café. Oh, allons, rentre.

0: Et dis donc, Elfé, tu vas hyperner?
1: Oui.
0: Dans combien de temps?
1: Dans une demi-heure.
0: Tu vas avec la camionnette?
1: Oui.
0: Bah, attends-moi, tu vas m'emmener.
1: D'accord, je t'amène. Joséphine.
0: Eh oui, Joséphine.
1: Bah, t'es pas le seul.
0: Hey, je m'en fous, petite tête.
2: Targata,
3: dis donc, maréchal.
0: Hein?
3: Il y a là un type de l'état-major. Il faut que tu l'emmènes.
0: Regarde l'état-major, bah dis donc, il tombe mal.
4: À tes ordres, mon capitaine.
3: Allez, viens, vite, viens.

0: capitaine de Voile-Dieu, l'état-major de division.
1: Maréchal.
2: Monsieur Maréchal, vous connaissez cette photo?
1: Ça? Ah oui, c'est Ricord qui l'a prise avec moi.
2: Et où est-il, ce monsieur Ricord?
0: Il est en permission,
2: naturellement.
3: Zumbo, l'arrive pas.
4: Clac-wunch!
3: Vas-y, mec!
4: Vas-y.
3: Reisler! Sie müssen an Ihre famosen Bohlen ansetzen. Das ist mein Zwölf. Ich muss doch anständig begossen werden, nicht wahr?
4: Sehr gerne, Herr Rittmeister. Also, drei Mosel, zwei Wein,
2: zwei Rhein,
4: ein Martell, zwei Flaschen Sekt, zwei Flaschen Zelda,
2: zwei Zelda,
4: zwei Büchsen Ananas,
2: Ananas,
4: eine Zitrone.
3: Danke. Rittmeister von Raufenstein, Kommandant Flugstaffel 21.
5: Capitaine de Boileau, état-major.
3: Enchanté.
6: Lieutenant Maréchal, pilote.
3: Je regrette.
6: Mes officiers.
3: Voilà,
7: chef, sage.
6: Mitterfeld.
3: Fraisler. Très honoré d'avoir des autres Français. Maintenant, monsieur, à table. C'est une manière.
4: Fraisler, was macht denn Ihre Bude? Darf ich einschenken, Herr Rittmeister?
3: Bitte. J'ai connu un Boileau à Berlin. Un comte Boileau.
2: Ah oui? C'était mon cousin, Edmond Boileau. Il était attaché militaire.
3: He was a marvelous rider.
2: In the good old times, yes. Maintenant, il est aviateur dans la chasse.
8: Man, Rosenthal.
9: Eh bien, moi, je suis étonné, ravi chaque fois que je touche à l'envoi de mes parents. Quand je pense que nous sommes ici au centre de l'Allemagne, séparés des nôtres par une ligne de feu infranchissable, et que voici une boîte de petits pois qui m'arrive directement de Paris. Alors, ça va comme ça?
10: Ça va. Ce qui m'étonne le plus, c'est la stupéfiante honnêteté de nos geôliers qui nous transmettent ces colis.
11: La maison est bonne, à ce que je vois.
12: Mais on n'est donc pas nourris ici?
13: Théoriquement, oui, mais pratiquement, non. Ce qu'ils nous donnent n'est pas mangeable. Heureusement, nos colis nous suffisent. Et surtout ceux de notre ami Rosenthal.
14: Ça va bien, je t'en prie.
13: Oh, dis donc, entre nous, ton copain capitaine, est-ce qu'on peut avoir confiance en lui?
15: Oh, ben il a l'air drôle comme ça, mais c'est un brave type, tu sais. Oh, tu peux avoir confiance en lui. Oh, oui.
13: Alors ça va.
15: Pourquoi?
13: Parce que tu sais, la nuit, on creuse un trou.
15: Un trou? Pour quoi faire?
13: Pour nous évader.
15: Mais avec quoi vous le creusez?
13: Oh, avec un peu de charbon, avec des vieilles boîtes de conserve. D'après mes plans, on doit aboutir dans un jardin. Derrière les bâtiments que tu vois là-bas, c'est en pleine campagne.
15: Ça doit pas aller vite, dis donc.
13: On travaille depuis deux mois. Mais encore quelques semaines et ça sera terminé.
15: Ah, mais la guerre sera finie avant, mon Dieu.
13: Tu fais des illusions.

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0: Si mes calculs sont exacts, dans 4 jours, on aura dépassé le mur du jardin. Ah, ça en représente des sacs de terre.
1: Maintenant qu'on a sa chance de filer, de regagner le pays, j'ai peur de ce qui m'attend.
2: Quelle heure est-il?
3: Il est 11h.
2: Ah, le temps passe pas vite aujourd'hui.
0: Je ne m'empêche que cette nuit, à Ouvi d'Orsay.
4: Appel général à 3h. Tous les officiers changent de camp. Préparez vos bagages, messieurs.

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0: Et tu viens?
1: Il vaut mieux attendre la nuit.
0: Ah non, moi je suis le frigo, mon vieux, faut que je bouge.
2: Tu veux ton sucre?
1: Oh, dis donc, ça diminue.
2: Et puis on n'avance pas, mon vieux.
1: T'en prends pas?
2: Alors j'ai pris ma part, moi, tout à l'heure. J'avais faim.
1: Alors on y va?

0: Pourtant, en admettant que nous passions, tu vas retourner dans une escadrille, moi dans une batterie. Nous allons reprendre la lutte contre...
1: Ben, comme les copains, quoi. Faut bien qu'on la finisse, cette putain de guerre, non? En espérant que c'est la dernière.
0: Tu te fais des illusions. Allez, revenons à la réalité. Si on tombe sur une patrouille, qu'est-ce qu'on fait?
1: Eh ben, tu files de ton côté, puis moi du mien. On risque chacun sa chance.
0: Alors, au cas où ça arrivera, disons-nous au revoir. Et à bientôt.
1: Allez, au revoir, les sales juifs.
0: Au revoir, vieille noire.
1: Allez, go.
2: Allez, on se...

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0: Allez, on passe à Luigi Comencini, Pierre.
1: Oui, metteur en scène italien, pas le plus connu, pas le plus encensé pendant longtemps. On a souvent considéré que c'était un réalisateur commercial et le début de sa carrière est en fait du cinéma grand public, commercial, intelligent. Son plus grand succès dans les années 50, c'est les deux premiers films de la série Pain Amour. C'est Pain Amour et Fantaisie, Pain Amour et Jalousie, qui avait eu un triomphe bien au-delà de l'Italie. Et c'est véritablement à partir du début des années 60 qu'on commence à penser que Luigi Comencini est un metteur en scène de très grande qualité, qui fait partie des plus grands. Et ça vient à fait que, coup sur coup, il tourne La Grande Pagaille, il tourne À cheval sur le tigre, il tourne Il commissario, c'est-à-dire qu'on se rend compte que par rapport à ce qu'avait été sa première période, qui était une période, disons pour aller très vite, de comédie italienne, il peut également traiter de façon très intelligente et très originale des sujets politiques, des sujets d'actualité pour l'Italie et revenir sur un passé qui n'est pas toujours glorieux. Et par la suite, Comencini va réaliser aussi plusieurs films qui vont vraiment marquer leur époque, le public, les spectateurs dans les années 70. C'est L'Incompris, c'est Pinocchio, c'est Casanova, un adolescent à Venise, c'est L'Argent de la Vieille. Et la plupart de ces films ont quelque chose en commun. Et pendant longtemps, là aussi, on a voulu voir Comencini que comme le cinéaste de l'enfance, c'est-à-dire un cinéaste qui ne s'exprimait jamais aussi bien que lorsqu'il avait à montrer des jeunes héros, des jeunes adolescents. Et les deux films dont je vais parler aujourd'hui montrent que ce n'est pas du tout le cas. Le premier, c'est un film de la première période, c'est-à-dire c'est un film de 1953, époque qu'on peut qualifier de commerciale, mais avec l'intelligence de Comencini qui, quand il fait du commerce, ne fait pas du bas de gamme. La Belle de Rome, c'est un film qui est tourné à Rome, comme le titre le dit très bien, et qui met en scène une jeune femme qui est belle, c'est Silvana Pampanini, qui était une actrice italienne très connue à l'époque, et connue pour sa beauté, connue pour son talent. Et cette jeune Nanina veut absolument faire quelque chose dans sa vie et prête un peu à tout pour y arriver. Donc elle se fait recruter comme caissière dans un café. Et là, le patron lui tourne autour, le patron en plus est veuf, mais également il y a un voisin qui est tapissier et qui également tourne autour d'elle. Donc c'est tout un jeu extrêmement subtil de savoir comment elle va arriver à ses fins. Ses fins, c'est qu'elle veut s'installer pour elle-même, ouvrir une trattoria avec son compagnon qui est un boxeur, qui n'a pas un plomb dans la tête, qui a l'air plutôt idiot, mais qu'elle aime. Alors voilà, tout le film tourne autour de ces personnages. L'intrigue est une

0: a trompé sa femme pour essayer d'aller lutiner la voisine. Enfin bon, peu importe. Il y a également Paolo Stoppa, qui est un grand acteur italien, qu'on a beaucoup aimé dans des films de Visconti, mais qui a eu une très grande carrière. Et tout ça fait un film qui a beaucoup de charme. Le charme, en plus, fait qu'il y a une belle musique de Nino Rota, qu'on voit Rome, qu'il y a une ambiance. Alors, ce n'est pas un film majeur, mais c'est un film charmant et qu'on retrouve avec plaisir. Il est présenté par Paola Palma, qui est très claire sur l'importance de ce film à cette époque. Le second film, en revanche, est beaucoup plus important dans la carrière de Comencini. C'est un film de 64 qui s'appelle La ragazza di Bube, c'est-à-dire la copine, l'amie de Bube. Bube, c'est le personnage masculin important. Alors, le film est situé très précisément au moment de la libération de l'Italie, lorsque les troupes américaines arrivent en Italie et ont eu raison du fascisme déclinant. Et ça commence donc en juillet 1944. Et on voit comment une jeune femme qui vit dans sa famille avec son père, sa belle-mère, son petit frère, tombe sous le charme, si je puis dire, d'un combattant qui est un combattant antifasciste. Et ce combattant pense avant tout à son engagement politique. Donc leurs rapports, dans un premier temps, sont des rapports curieux parce qu'elle joue un petit peu capricieuse, un petit peu charmeuse, et essayant de le retenir. Lui, on se demande s'il l'aime vraiment, et en fait, il l'aime véritablement. Mais il se trouve que ce Boubé a commis un délit, c'est-à-dire que il a tué un affreux fasciste avec son fils. Et donc, il faut, dans un premier temps, qu'il se mette un petit peu au large. Il va en Yougoslavie, caché par ses collègues, enfin, camarades. Donc, l'héroïne va l'attendre, tombe sous le. Est séduite par un autre garçon qui est tout à fait différent, caractère beaucoup plus doux, beaucoup plus poétique. Et lorsque revient Boubé, alors qu'on croit que c'est la libération, que tout va être beaucoup plus simple, il est mis en prison et il a une très lourde peine de prison de 14 ans. Et donc, le film commence lorsque l'héroïne du film va le revoir en prison. C'est un retour en arrière et on apprend après qu'elle va le revoir régulièrement, 2 fois par mois, tous les depuis 7 ans, et qu'elle va avoir à le faire encore pendant 7 ans. Donc, je résume très mal, je pense, l'intrigue. Ce qui est important, c'est de voir comment Comencini réussit à montrer ces ambiguïtés de la libération en Italie. Comment, alors qu'on aurait pu s'attendre à ce que d'un côté tous les fascistes soient condamnés et qu'il y ait un changement dans le traitement politique, ce n'est pas le cas, puisqu'on voit également, il y a une scène qui montre très clairement la proclamation de la République. Ce qui est intéressant également d'un point de vue de cinéma, c'est l'interprétation dans le rôle principal de Claudia Cardinale. Et Claudia Cardinale, en 64, elle tourne coup sur coup Le Guépard, 8 et demi, et La ragazza di Bube, c'est-à-dire que c'est carton plein, si je puis dire.
1: Ah, c'est clair.
0: Et donc là, elle est formidable du début jusqu'à la fin. Et à côté d'elle, il y a 2 acteurs. Alors, c'est très curieux, ça tient à la coproduction italienne. C'est donc Georges Chakiris, qui est américain d'origine grecque et qui s'était révélé dans West Side Story. Et également, côté le copain qui rencontre l'héroïne dans le film, c'est Marc Michel, qui a tourné avec Jacques Demy, et qu'on reverra après. Donc une distribution qui est assez hétéroclite, mais surtout, bon, le film, il faut le retenir pour son importance politique, comment Comencini traite formidablement cette période délicate de la libération en 44-45 en Italie, et comment Claudia Cardinale est du début jusqu'à la fin, puisque tout le film repose sur elle, formidable, d'une intelligence, d'une finesse, d'une variété de jeux.
1: Mais c'est une super comédienne.
0: Super comédienne. Moi, j'adore.

0: rien que pour Claudia Cardinale, et ça vaut la peine de le voir. La présentation est faite par Aurore Renaud, très intelligente, un petit peu débit de mitraillette, mais enfin, il faut accepter cela.
1: Bon, merci, merci beaucoup, Pierre.
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Bonsoir à toutes, bonsoir à tous, il est 18h et vous écoutez Radio Radio. Un petit aperçu de ce qui vous attend ce mercredi soir. 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Bonne soirée et belle nuit !

nous avons préparé pour vous quatre exercices. Pour le premier, il suffira de placer les mains aux épaules et d'écarter les jambes tendues sur les côtés. Vous laissez les pieds bien à plat et voici ce que vous faites.

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1: Bonjour à toutes, bonjour à tous. 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

0: Bonjour Jeanne.
1: Bonjour Jean.
0: Bonjour chers auditeurs de la petite boutique Fantasque.
1: Et bonjour chères auditrices.
0: Fin septembre, début octobre, c'est la saison du festival Les Passions Baroques à Montauban et dans le Tarn-et-Garonne.
1: Et à cette occasion-là, nous recevons une nouvelle fois Jean-Marc Andrieux qui va nous parler à la fois de cette 12e édition et des 40 ans de l'orchestre baroque de Montauban qui continue.
0: Les maîtres mots en sont émerveillement et partage. Ils seront dévoilés quelques changements dans l'association autour des passions, un regroupement avec le chœur Dulci Jubilo.
1: Et un hommage pour la disparition d'Alix Bourbon, pionnière et chef de chœur toulousain. Nous pourrons écouter, lors de cet entretien, le Lamento de la Nympha de Claudio Monteverdi par la main harmonique.
0: Une présentation de Trois airs d'Endel par Julie Wisniewski, l'orchestre Les Passions et Jean-Marc Andrieux au pupitre. On y écoutera des extraits des airs suivants. L'air de Melissa, Aspettato e non ti muove, d'Amadis de Gaulle. L'air d'Almirena, tiré de Rinaldo, Lascia che io pianga. Et l'air de Cléopâtre dans Jules César en Égypte, Da tempeste il legno infranto. Puis, Amandine Meyer et l'ensemble Gli Incogniti jouent l'Allegro du concerto pour quatre violons de Vivaldi, l'opus 12.
1: Tous les renseignements pour le Festival des Passions Baroques sur le site www.lespassions.fr. Pour l'hommage à Alix Bourbon, nous écouterons les djinns de Gabriel Fauré, mais aussi son opus 12 par l'orchestre du Capitole de Toulouse, l'ensemble vocal Alix Bourbon et Michel Plasson.
0: Et enfin, un clin d'œil sur l'actualité opératique toulousaine, avec un extrait du troisième acte de Rusalka d'Antonin Dvorak. Nechetelna von Nimoči. René Fleming chante Rusalka avec la Philharmonie tchèque dirigée par Sir Charles Maqueras.
1: Très bonne écoute de cette émission avec Jean-Marc Andrieux
2: et Suzo Philistin.

0: Bonjour Jean-Marc Andrieux.
1: Bonjour.
0: Une nouvelle fois, nous sommes ensemble dans le studio de Radio Radio, mais cette fois-ci pour le festival Passion Baroque, 12e édition. Alors j'ai lu avec attention l'édito et j'ai vu qu'il y avait deux maîtres mots qui sont émerveillement et partage. Est-ce que tu pourrais en dire un peu plus par rapport à cette édition des Passions Baroques ?
2: On est toujours émerveillé parce que c'est vrai que cette musique qu'on joue, c'est une musique qui a quelques siècles, hein. Elle nous parle toujours et je trouve ça merveilleux. Et puis partage, c'est parce qu'on se retrouve à partager des moments conviviaux avec de la belle musique, avec un public qui est fidèle, qui vient nous voir. Et donc je crois que c'est ces deux mots qui sont importants pour notre démarche. Être ensemble pour s'émerveiller et partager des moments agréables. C'est simple, hein, mais c'est sincère.
0: Je trouvais ça très très bien. Le partage, je le comprends. D'ailleurs, ça fait partie un petit peu de ton ADN à toi, le partage oui. De la musique que tu aimes. Mais l'émerveillement, je trouvais que c'était quelque chose un peu plus qui fait rêver. C'est un petit peu comme voir les fées, avoir la chance de voir les fées, l'émerveillement.
2: Mais on les voit, les fées. Quand on joue cette musique, moi je vois des fées.
0: La deuxième chose que j'ai vue en regardant le programme, c'est qu'il y a quand même deux compositeurs pivots. Ce seraient Vivaldi et Handel. C'était voulu ou c'est le hasard
2: non,
0: de la programmation ?
2: C'est pas voulu parce qu'il y a quelque temps, on cherchait un thème pour le festival. La Méditerranée, et puis ça nous réduisait trop. On s'est dit non, on a des propositions quelquefois qui sont très intéressantes et qu'on ne peut pas faire rentrer dans un thème. On a abandonné cette idée. On a bien fait parce que finalement, les dernières éditions, eh bien, on profite d'opportunités, des propositions que nous font des amis, des ensembles. Et là, il se trouve qu'effectivement, il y a deux gros concerts qui sont dédiés à Handel, qui n'est quand même pas le dernier
0: compositeur.
2: Voilà, et puis c'est vrai, tu parles de Vivaldi, c'est aussi un compositeur important et qui est quand même incontournable dans le paysage baroque. Voilà, donc on est heureux. Enfin, oui, c'est un peu, comment dire, le fait qu'Amandine Beyer, donc violoniste, et son ensemble L'Incogniti viennent pour ce concert Vivaldi, ça a du sens pour nous. Parce que tu parlais du mot émerveillement, là on va y avoir droit.
0: On va étudier le programme au fur et à mesure. On va commencer par le samedi 3 octobre avec le trio Passeggiata.
2: Ce sont des jeunes musiciens. Chaque année, on tient à mettre en valeur des étudiants ou des musiciens qui viennent d'achever leurs études et qu'on veut aider à mettre le pied à l'étrier professionnel. Ce sont trois élèves du Conservatoire de Toulouse. Bon, évidemment, des élèves, on n'imaginait pas que c'est des débutants. C'est quand même des super musiciens. Donc, on va entendre flûte, violon et théorbe. Le théorbe, c'est une sorte de luth, mais rallongé. Et ces trois jeunes musiciens, ils vont nous proposer un petit voyage dans l'Europe baroque. Très, très sympa. Cécile Bricot au violon, Alice Meyer à la flûte traversière et Timothée Bougon. Et tous les trois vont nous enchanter, vont nous émerveiller. Je vais le dire à chaque concert qu'on va être émerveillé. Je suis très, très heureux de les accueillir.
0: Alors, sur leur programme, comme tu dis, il y aura de la musique baroque avec Vivaldi d'ailleurs, mais pas que. Nous avons aussi des compositeurs qui sont moins fréquentés au concert,
2: oui.
0: Comme Jean Leuillet.
2: Leuillet et Pancras Royer. C'est deux compositeurs improbables. Des compositeurs à l'époque baroque, il y en a une masse incroyable. Leuillet, c'est une famille de musiciens. Et celui-ci, John, ben, on peut imaginer qu'il a fait carrière à Londres, évidemment. Mais c'est une dynastie de super musiciens français. Et puis Pancras Royer, c'est un compositeur, je crois qu'il a été directeur de l'Opéra de Paris, claveciniste, et il a écrit des opéras. Et là aussi, c'est un représentant de la fin du baroque français. Donc je suis très très heureux qu'il joue des compositeurs moins connus pour un peu faire des découvertes et s'émerveiller de ces belles musiques nouvelles.
0: Tout à fait, c'est pour ça que ça m'avait frappé qu'on sortait un tout petit peu des sentiers battus.
2: Oui. Et je les remercie de proposer ces œuvres-là, parce que, tu le sais, dans la musique baroque, dans la musique ancienne, on fait des découvertes tous les jours. Il y a, dans les bibliothèques, il y a encore plein de musiques magnifiques.
0: La suite, dimanche 4 octobre, le retour de la mer harmonique qu'on avait déjà vu il y a deux ans, si je me rappelle bien.
2: Il y a deux ans, nos amis Nadia Lavoyer et Frédéric Bétous, chanteurs, qui viennent de Laromieux, dans le Gers. Ils animent eux aussi un festival là-bas qui s'appelle Musique en chemin, ça s'appelle donc. Et on s'invite mutuellement. On est allé cette année, cet été, on a joué à leur festival. Et on les invite en retour à l'abbaye de Belle-Perche pour un programme qu'ils vont créer à l'occasion de la musique qui a jamais été... Enfin, un programme qu'ils vont inaugurer chez nous, à l'abbaye de Belle-Perche, autour de Monteverdi, des compositeurs donc, du début du baroque et puis des compositeurs contemporains.
0: Est-ce que tu pourrais dire un mot sur le titre ? J'étais surpris, « À la lumière des étoiles ». Est-ce que tu sais pourquoi ils ont appelé leur spectacle comme ça ? Puisqu'au début, ils parlent de Monteverdi et ses contemporains sur l'amour.
2: Oui, en fait, je pense que c'est une référence à certains textes qui parlent d'étoiles. Souvent dans la poésie de cette époque-là, on parle des stelles en italien, les étoiles. C'était un thème qui était souvent récurrent. Et puis, je pense qu'ils ont voulu donner un titre poétique à cette production, et je trouve que ça me fait rêver, moi. Les étoiles, ça a un côté merveilleux, on va encore redire le mot. Voilà.
0: C'est parce que, comme ils disent, il est marqué « Peindre en musique les tourments de l'amour ». J'avais lié les deux, les tourments de l'amour à la lumière des étoiles.
2: Oui.
0: Peut-être que ce n'est pas lié du tout.
2: Mais on leur demandera. Franchement, honnêtement, je ne peux pas te dire, mais je suis sûr qu'ils auront une explication et qu'ils la donneront au public lors du concert.
0: Donc nous avons Monteverdi et son temps, plus de la musique contemporaine. C'est-à-dire deux mondes vont se côtoyer.
2: Tout à fait, avec bonheur, parce que en fait, et ça marche vraiment bien dans la musique vocale. Comment dire, ils sont cinq chanteurs et on va pouvoir entendre en miroir la musique ancienne et la musique contemporaine de compositeurs vivants. Hein. Donc les trois compositeurs, c'est Caroline Marceau qui est née en 1974, Raphaël Biston qui est née en 1975 et Alexandros Markeas en 1965. C'est des jeunes compositeurs qui ont un talent extraordinaire et qui se sont appropriés le langage de Monteverdi, de ces compositeurs anciens, et qui en ont fait leur miel et leur musique à eux. Et chaque fois que j'ai entendu des productions, les éléments ont fait ça aussi. Notamment avec Marqueas, ils ont fait un programme de musique contemporaine en lien avec la musique ancienne. C'est toujours magnifique.
0: Nous arrivons maintenant au croisement entre le festival Passion Baroque et les 40 ans des Passions Baroques avec ton concert.
2: Et oui, on fête les 40 ans. Évidemment, t'imagines que j'ai pas vu le temps passer. Et on a tenu à marquer le coup, à fêter ça. Et nos amis, on a déjà fait un concert à Montauban et à Toulouse pour déjà annoncer au public qu'on arrivait à l'âge canonique de 40 ans. Et là, on remarque le coup au sein du festival. On va faire deux parties, ce concert le 8 octobre au théâtre. Tant que j'y pense, il faut que je dise à notre public, à nos auditeurs, qu'il faut qu'ils prennent la précaution de téléphoner avant parce que je ne suis pas sûr qu'il reste des places. Donc téléphonez si vous voulez venir à ce concert du 8 octobre au Théâtre de Montauban, Théâtre Olem de Gouges. Première partie, deux œuvres qu'on avait jouées en 86 et 87 à la création de l'orchestre, à la chapelle des Carmélites à Toulouse, c'est extraordinaire, concerto pour clavecin de Bach et la suite, une suite de Purcell. Et on va retrouver Annelise Labusquière, notre claveciniste de l'époque, qui va revenir jouer ce même concerto avec nous sur le même clavecin que nous prête Philippe Humeau. C'est extraordinaire, ça. Et puis la deuxième partie, ce sera l'actualité avec Julia Wisniewski, une soprano extraordinaire, stratosphérique, une chanteuse exceptionnelle avec qui on a déjà donné plusieurs fois ce programme des airs d'opéra de Handel. Voilà, ça va être un feu d'artifice royal pour faire une allusion à Handel.

0: Y a-t-il une suite après ce concert des 40 ans
1: Alors, les 40 ans, au niveau de la suite, on va peut-être fêter encore ça en janvier. Ça, on tiendra les médias au courant, on va peut-être marquer encore une fois le coup. Mais surtout, cette fête en janvier, ce sera pour marquer la fusion avec un chœur qui s'appelle Duci Jubilo. Christopher Gibert, c'est le chef de chœur. On travaille ensemble depuis 4 ans maintenant. On s'entend tellement bien qu'on a décidé de regrouper les deux structures. Les passions, l'association va arrêter l'activité et ce sera l'association de Duci Jubilo, qui s'appelle Anima Nostra. Cette association-là va gérer les activités des passions.
0: Et l'intérêt de fusionner comme ça les deux, à la fois
1: Économique,
0: les deux. Ah,
1: économique, parce qu'en fait, on a nos subventions des passions, comme la plupart des orchestres et des formations, commencent un peu à diminuer dangereusement. Du coup, je me suis dit, autant ne pas continuer lamentablement. En se regroupant, on est plus fort. Et donc, on regroupe aussi le personnel et tout. Et on a une structure encore, comment dire, plus solide et qui obtiendra de meilleurs moyens, quoi, voilà.
0: Financier.
1: Tout à fait, oui. Ben, c'est pas, comment dire, on n'est pas des purs esprits, hein. Voilà.
0: Autre grand moment, vendredi 9 octobre, au Théâtre Olympe de Gouges aussi, à 20h30, Amandine Bayer et Gli Incogniti.
1: Amandine Beyer, oui, Amandine Beyer, c'est pas grave, c'est pas grave. Alors. Et l'Incogniti, c'est le groupe qu'elle a fondé il y a 20 ans maintenant, ça fait déjà, ils fêtent leurs 20 ans. Ouais. Et Amandine Beyer, c'est vraiment une star incontestable du violon baroque en France, c'est vraiment une des meilleures violonistes baroques, quand je dis France, c'est même peut-être au niveau planétaire. Elle est vraiment extraordinaire. Et qu'est-ce que je suis heureux de l'accueillir. Parce qu'en plus, alors elle est spécialiste de Vivaldi. Elle a fait plusieurs enregistrements qui sont des références absolues. De Bach aussi, elle a fait des enregistrements de Bach qui sont aussi parmi les meilleurs. Et donc, ils vont venir créer un programme sur des œuvres de Vivaldi plus ou moins inédites, en tout cas pas du tout connues. Et ce programme s'appelle Per il coglioni. En italien, ça veut dire pour les couillons. Alors, c'est pas eux qui ont inventé ça, c'est Vivaldi lui-même qui, sur une partition, a écrit. Il y a certains musiciens qui ne savent pas comment on joue ma musique. Je vais donner donc des explications per il coglioni, pour les couillons. Donc, ils ont repris cette expression-là qui nous fait bien rigoler. Et donc, ils vont faire entendre des concertos de Vivaldi qu'on ne connaît pas bien. Et ils vont en plus improviser là-dessus. Je pense que ça va être un moment extraordinaire. Et là, j'insiste beaucoup, c'est un concert à ne pas rater. Si vous aimez un mélomane qui connaît la musique baroque, il connaît forcément Amandine Beyer. Le 9 octobre, vendredi 9, au Théâtre Olympe de Gouges à Montauban.
0: Ce qu'il y a d'indiqué, c'est l'idée que Vivaldi voulait que ses élèves improvisent.
1: Ah ben ça, il n'y a pas que Vivaldi. À l'époque, ça faisait partie de la culture, l'improvisation. À l'époque baroque, c'était beaucoup pratiqué, beaucoup, beaucoup. L'ornementation. Les morceaux, souvent, il y a ce qu'on appelle une reprise. C'est-à-dire qu'on joue un passage et le compositeur marque 2 points à la fin. Ça veut dire qu'on revient au début. Mais quand on revient au début, on rejoue la même chose, mais il faut improviser une ornementation dessus. Sinon, on refait 2 fois la même chose, ça n'a pas d'intérêt. Et c'est là que les musiciens montraient leur art et leur capacité de comme en jazz, hein, de chorusser, quoi, comme ça, d'improviser des variations.
0: C'est ce que j'allais te dire, c'est exactement comme le jazz. Mais j'aime bien que tu le redises, puisque les gens pensent que maintenant, tout est sur partition, écrit note à note, et on joue
1: Ah,
0: Vivaldi.
1: et figé, on peut imaginer que c'est de la musique qui est un peu figée, mais non, non, non, non. Et de plus en plus, les interprètes, parce qu'on n'osait pas trop au début, hein, on a un respect pour la partition, mais on se rend compte effectivement qu'il y a une tradition de cette improvisation qui s'est perdue au début du 19e siècle, à ce moment-là, à partir. Mais même Mozart a improvisé. Mozart, et c'est après Mozart que à l'époque romantique que là, ça s'est quand même plutôt fixé au niveau des partitions. Mais tous les compositeurs étaient des improvisateurs, toujours.

0: nous allons maintenant danser.
1: Eh bien, danser maintenant, oui.
0: Avec Guillaume Jablonka,
1: oui.
0: Pour des danses. Alors, et en plus, c'est vous qui allez faire la musique.
1: Ah ben, on va jouer.
0: Les gens, voilà,
1: on va jouer.
0: Vous qui allez
1: oui.
0: jouer.
1: Je vais jouer de la flûte, il y aura un violon, un violoncelle, un clavecin, un petit ensemble. Et on va jouer en direct des danses, des menuets, tout ça. Et puis Guillaume va faire danser les gens qui vont venir. C'est de l'initiation, de la sensibilisation. Ce n'est pas difficile. Tout le monde peut danser à tout âge. Et venez, en plus, dans un cadre somptueux, c'est la cour du musée Ingres-Bourdel. Il y a pire comme endroit. Vraiment, ça vaut le coup de venir, de faire cette expérience. C'est facile, pas de complexe. Chacun peut venir danser. Et on fournira l'arnica et le synthol pour les mollets qui ont... Non, je rigole. Non, franchement, c'est tout abordable pour tout le monde, d'autant plus que Guillaume Jablonka, que je connais, est un pédagogue génial et il va faire ça très très bien.
0: Je me posais la question, quand j'ai vu ce programme-là, où en était la danse baroque ? J'ai un peu perdu de vue depuis Rie Danserie
1: et oui, oui.
0: Ensemble-là.
1: Et on avait fait avec Béatrice Massin, qui est chorégraphe aussi, on avait fait un bal baroque il y a 4 ans ou 5 ans, je ne sais plus. Et la danse baroque, en ce moment, je trouve qu'effectivement, on la voit moins que depuis les dernières, disons, une dizaine d'années. Maintenant, il y a une espèce de mode de moderniser les mises en scène. Quand on fait un opéra baroque, on fait plutôt appel à un chorégraphe contemporain. Mais enfin, quand même, quand on peut reconstituer aussi la gestique, qui est magnifique, les costumes, et se replonger dans les temps anciens, ben ça peut être sympa aussi. Ça peut être, comme on disait, merveilleux.
0: Nous allons maintenant arriver avec Marie-Bénédicte Souquet ou Souquet cette fois-ci. En Ariège, c'est Souquet, mais...
1: C'est vrai qu'on serait en Ariège, ce serait Souquet, mais là, je pense qu'elle dit Marie-Bénédicte Souquet. Oui, oui, oui.
0: Avec quelque chose lié à Monteverdi, Orphée, le chant d'Orphée.
1: C'est ça, le mythe d'Orphée, ce mythe donc Orphée qui épouse Eurydice. La pauvre se fait piquer par un serpent, elle meurt et elle se retrouve... dans le royaume des morts, et Orphée arrive avec sa lyre à convaincre les dieux de pouvoir venir la rechercher. Donc il descend dans les enfers, et il voit Pluton et Proserpine, tout ça. Il leur joue un peu de sa lyre magique. Et on lui dit, bon, ben, tu peux ramener Eurydice sur Terre, mais à une condition, interdiction de te retourner. Et bien sûr, il craque, il se retourne et là, il disparaît à jamais. Bon, ça, c'est le mythe d'Orphée qui a donné lieu à des musiques extraordinaires. Notamment, tu viens d'en parler, l'Orfeo de Monteverdi, 1607, la naissance de l'opéra. Et ce n'est pas un hasard si un des premiers opéras qui a été composé, c'est sur ce mythe-là, parce qu'Orphée, c'était le musicien qui calmait toutes les bêtes sauvages. Tout ça. En fait, c'est un emblème aussi du pouvoir de la musique, Orphée, ce mythe. Et elle va aussi chanter des extraits de Didon aîné de Purcell et des extraits d'Orphée de Gluck, d'un compositeur fin XVIIIe siècle. Elle fait un spectacle autour de ce thème. Ce spectacle extraordinaire, un one-woman show. Elle s'accompagne elle-même en chantant à la viole de gambe. C'est merveilleux, là encore je redis le mot. Et elle a un talent extraordinaire. Et pour tous les âges, c'est... Ce sera en famille qu'on viendra le voir.
0: Voilà ce que je voulais dire, c'est que ça, ce serait un spectacle aussi pour les enfants. Il est noté à partir de 6
1: oui.
0: ans.
1: Et
0: oui. je trouve tellement bien que les enfants se confrontent au mythe d'Orphée.
1: Eh oui, tout à fait. Et puis évidemment, à leur portée. À leur portée. Et il y a une deuxième partie où il y a un échange avec le public, la réaction des enfants. Je crois que ça va être vraiment un moment vraiment, vraiment chouette. Et c'est dimanche matin à 11h. Ça, c'est aussi un horaire qu'on avait déjà expérimenté, qui avait très bien fonctionné.
0: Et enfin, le dernier concert,
1: oui.
0: Dimanche 11 octobre.
1: L'apothéose.
0: Le Messie de Handel, avec l'Orchestre Les Passions et le Chœur Régional de l'Auvergne.
1: Et exactement, ça aussi, c'est une opportunité qui s'est présentée, parce que Blaise Plumetat, qui est le chef de chœur du Chœur Régional d'Auvergne, un excellent chœur, et un excellent chef, m'a demandé de lui prêter l'orchestre pour cette production du Messie de Handel, parce qu'il a organisé une tournée en Auvergne. Donc l'orchestre, sous sa direction, va faire une série de 4 concerts là-bas. Je me dis, mais pourquoi pas aussi les inviter à venir profiter de l'opportunité pour les inviter à donner ce fameux Messie de Handel à Montauban. Et puis on a réussi à organiser ça, et ce sera aussi un moment inoubliable, parce que franchement, le Messie de Handel à l'église Saint-Jacques à Montauban, qui est un lieu patrimonial aussi magnifique, une belle acoustique, un beau chœur, le meilleur orchestre du monde, les Passions. Et non, vraiment, là, à ne pas rater.
0: En plus, je trouve qu'il est peu souvent donné, probablement pour des raisons, parce qu'il faut un gros effectif.
1: C'est du monde. Et puis, attention, il est très difficile à chanter. Hein. Pour les chœurs, il y a des chœurs qui sont très difficiles. Et donc, il faut vraiment des très bons chanteurs, ce qui est le cas.
0: Alors, il y a beaucoup de légendes qui entourent la composition et l'exécution du Messie de Handel. Tu pourras en rappeler quelques-uns pour nos auditeurs?
1: Oui, effectivement. Ce que je peux raconter, c'est que il a été créé à Dublin. Alors, quelle année? 1743, peut-être, hein? Je ne sais pas exactement en quelle année il a été créé. En tout cas, il y avait tellement de monde à la création que les gentilshommes étaient priés de laisser leur épée à la sortie pour ne pas prendre de place. Il y avait un monde fou. Et à la fin de l'Alléluia, le roi George Ier, peut-être, je ne sais plus qui était le roi à ce moment-là, à la fin, il a trouvé ça tellement beau qu'il s'est levé. Tout le monde s'est levé, c'est devenu une tradition. Les Anglais, quand ils entendent l'Alléluia du Messie, stand up, on se lève. Et puis, une autre histoire que je peux raconter, c'est que Handel a mis combien de temps? C'est quand même 2 heures de musique. Il a mis 26 jours à composer ça. 26 jours. T'imagines, si tu devais recopier la partition, tu mettrais plus de temps. Il écrivait à une vitesse folle. Comment on peut faire? Enfin, c'est des génies. Comment on peut arriver à écrire aussi rapidement de la musique aussi géniale? Alors, pourquoi? Parce que Handel, c'était un improvisateur aussi. Et donc, quand il écrivait, c'était comme s'il improvisait, en fait.
0: J'avais aussi entendu une anecdote comme quoi il n'avait pas d'argent pour payer les partitions, qu'il avait été obligé de vendre des habits et plein de choses, parce que sinon, il ne pouvait pas écrire le Messie.
1: Ah, ça, je ne la connaissais pas.
0: Il était dans un état financier tel qu'il n'avait plus de crédit pour acheter des partitions vierges.
1: Il a eu des ennuis financiers, Handel. Sa maison d'opéra a périclité à un moment parce qu'il y a eu la concurrence d'autres compositeurs. Voilà. C'est vrai qu'il a eu des soucis, mais je ne savais pas qu'il a fallu qu'il vende des vêtements pour avoir du papier à musique. Pourquoi pas, hein,
0: c'est,
1: oui.
0: C'est une légende que j'avais entendue. Je ne connais pas la
1: véracité. Ça ne m'étonnerait pas.
0: Pour terminer, donc là, nous avons fait le tour du festival Baroque des Passions, 12e du nom. Pour terminer, on pourrait parler d'un autre anniversaire qui est celui de l'ensemble Alix Bourbon.
1: Et oui, alors c'est l'anniversaire de la disparition d'Alix Bourbon qui nous a quittés il y a 10 ans. Il y a 2 chœurs de la région, l'ensemble à contretemps de Guisanesi qui est à Toulouse et les voix d'Apamé d'Alex Rivals qui est à Pamiers, en Ariège. Pamiers, d'ailleurs, Alix Bourbon était originaire de l'Ariège, de Mazères plus précisément. Et donc ces 2 chœurs ont eu l'idée, que j'admire, de rendre cet hommage à Alix Bourbon, qui a été la grande chef de chœur, qui a été la pionnière, qui a commencé dans les années 60 à faire chanter des chœurs. Tout le monde est passé, tous les chanteurs, la plupart sont passés chez le chœur d'Alix Bourbon. Moi, j'ai chanté, Joël Subiette aussi, Guillemette Laurence, Florence Launay, enfin, il y a beaucoup, beaucoup de professionnels qui ont chanté dans le chœur d'Alix. Et c'était tout naturel de lui rendre cet hommage.

0: Et si j'ai encore un peu de temps, je dirais que nous allons donner aussi un concert dans le cadre des Arts Renaissants, là, une magnifique saison musicale toulousaine. Et ce sera le 10 novembre à Saint-Pierre-des-Cuisines. On donnera un programme qui s'appelle 1643, l'héritage italien. Là aussi, Monteverdi, Carissimi et Charpentier au programme, avec le chœur dont je parlais tout à l'heure, Dolci Jubilo. Vous allez voir, l'union de ces deux ensembles, ça va donner quelque chose de prodigieux. On a déjà fait plusieurs fois ce programme avec un succès monumental. Donc, venez le 10 novembre aussi à Saint-Pierre-des-Cuisines pour les Arts Renaissants. Merci.
1: Merci beaucoup Jean-Marc. Veux-tu ajouter quelque chose ou pas ?
0: Eh bien, l'aventure va continuer. Les passions, on a tenu 40 ans et on compte continuer encore 40. Voilà, non, mais il y a beaucoup de projets et vive la musique. Et encore merci à toutes les personnes qui nous aident, qui nous soutiennent. Je pense à Catherine Kaufmann qui s'occupe de la communication des relations presse. Je pense à Pierre Bernard et Aurélie, à l'administration, Sylvie Couralet qui s'occupe du festival Passion Baroque. Je pense au président aussi, Daniel Alm. Merci Daniel de nous aider. J'ai beaucoup de monde à citer. Jean-Marc Boussin, notre trésorier, ça c'est important. Martine Brunazel qui est la présidente de l'association qui gère le festival. Voilà, je voudrais remercier toutes les personnes et toutes celles que j'ai oubliées aussi. Merci.
1: Merci beaucoup Jean-Marc. Merci beaucoup Catherine.

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1: F3 bis cette semaine, plein phare sur l'association Doline 427 qui officie à Selles, près de Flaujac-sur-Gard, dans le nord du Lot. Le Lot qui comptait déjà des organisateurs et amateurs de musique expérimentale plutôt dans le sud, avec à l'époque 2017-2020, c'était les concerts dispersés, ou encore les opticiens coiffeurs près de Limogne en pause en ce moment. Revenons dans le nord. Doline 427 au compteur de festival depuis 2024 et un événement mensuel depuis avril 2026. Ils ont accueilli, entre autres, Omnimal, Anna Gaiotti, Jean Binder, Meryl Amp, Clochette, Deborah Hands on Slot Machine, François Tison, Acetylène, Matt Decrypt, Arnac ou encore Felicity Rose. Ce samedi 3 octobre, ils invitent, près de la Doline, le collectif genevois L'Axe du Mal, qu'on avait découvert il y a pas mal d'années avec Flash Nuit. Doline 427 nous parle de niveau. Niveau N-I-V-O.
2: 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Pour la soirée du 3 octobre, c'est le collectif Axe du Mal qui débarque de Suisse, composé de Zippy, Bob Zeder, Idal, Takemo et Monsieur Connard. 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

0: Monsieur Connard, à l'instant, extrait d'À tout jamais les lisières, cassette MPC Agfa C. Juste auparavant, Zippy et Connard, extrait de FPTR. Avec Trop tard et début d'émission consacré à la soirée niveau 1.5 qui se déroulera le samedi 3 octobre à celle près de Flaujac-sur-Gard dans le nord du Lot. C'était l'axe du mal, le palais idéal, Axe Boys.
1: F3 bis.
2: Tout le truc que j'ai fait, au moins qu'ils disent ouais, non les gars, c'est un peu quand même, il a bossé le mec, il est arrivé là jusqu'à là, il s'est jamais niqué, il a juste voulu faire un peu d'argent, manger un peu plus, c'est tout. 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
2: Monsieur Connard a tout jamais les lisières, cassette MPC ACFA. JP et Connard, avec Voyage et Takemo. Extrait de Tomber Mieux. C'était Guirlande avec en invité Yen.
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Axe du Mal, Monsieur Connard et Bob Zedder avec Rebooted.

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Elle avait croisé un regard d'arbre, la dame, sur les habituels attendus éternels. Et avait souri à un prince chevalier qu'elle venait d'apercevoir dans son rêve. 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

Niveau, c'est une bergerie sur le Causse, à côté de Gramat, dans le département du Lot. C'est un nouveau lieu dans lequel les amateurs de musique électronique expérimentale ont installé des canapés, des lampes de chevet, des napperons et un bon gros système son pour accueillir tout type d'artistes de la scène expérimentale de France et d'ailleurs. Niveau, c'est un événement par mois environ, 4 à 5 projets par soirée, suivi de DJ sets ou de propositions plus spontanées. Niveau, c'est 10€ si tu peux, afin de nous aider à supporter les artistes ainsi qu'une adhésion à prix libre pour soutenir le développement du lieu. Prix libre, bien sûr, mais conscient. Mangerie et abreuvoir sur place en circuit court pour favoriser le territoire. 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Le lieu dispose d'un espace camping pour dormir sur place et une équipe aux petits soins pour assurer le fonctionnement. Les soirées commencent généralement vers 19h et les concerts vers 21h. Sur place, nous acceptons la carte bancaire, mais malheureusement pas nos amis les bêtes, car la faune sauvage est bien présente. Retrouvez toutes ces infos sur le site www.dolin427.org/niveau. Pour la soirée du 3 octobre, c'est le collectif Axe du Mal qui débarque de Suisse, composé de Zippy, Bob Zeder, Idal, Takemo et Monsieur Connard. Ce sera donc une soirée hip-hop déviant, basse mutant, avec également deux artistes plus locales, Milly Milly, rappeuse rouergate, et Dakota, un beatmaker de Villefranche de Rouergue. Encore une fois, retrouvez toutes ces infos sur le site dolin427.org/niveau. Venez nous voir, nous rencontrer et découvrir ce lieu. À bientôt.

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Histoire d'égayer le petit déjeuner. 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Elle se rince l'œil et tabasse en douce

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Contournement des réglementations sur la protection des travailleurs et les conditions de travail.

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Crime contre l'environnement. Crime de guerre. Crime en col blanc. Crime financier. Crime climatique. Crise des inégalités.

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Crise de la vie chère.

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Délocalisation des entreprises.

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Démantèlement des services publics.

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Exploitation forestière illégale.

0: c'est assez difficile de rebondir parce que la discussion part dans tous les sens. On a des considérations politiciennes sur les faits du Parti socialiste, ensuite des considérations sur l'état du mouvement révolutionnaire, dont apparemment ici on a des spécialistes. Moi j'ai l'impression que, et juste pour mettre au clair là on a entendu beaucoup, oui c'est radicaux, oui c'est les anarchistes, après bon c'était pas les anarchistes, c'était l'extrême droite. J'ai l'impression que vraiment vous habitez sur une autre planète, je suis désolé de vous le dire, vous comprenez à peu près rien de ce qui se passe dans la jeunesse.
1: Et,
0: précisément, mais je vais le faire, vous inquiétez pas. Mais excusez-moi, vous êtes au Parti Socialiste, vous militez, vous n'êtes pas là pour me dire ça.
2: Oui, en toute sympathie d'ailleurs. Il n'est pas interdit d'être cordial.
0: Laissez-le terminer, Mathieu Burnel.
3: Les paroles ont été respectées, sa parole peut être respectée.
0: Surtout que la situation est assez claire en France, mais comme à peu près partout dans les démocraties libérales, c'est que la sphère politique, la sphère de la politique classique, donc on a ici une belle brochette de représentants, est fondamentalement apocalyptique. Apocalyptique pourquoi ? Parce qu'en fait, la seule chose qu'elle parvient à proposer, c'est de retenir le désastre, c'est de retenir la fin. L'apocalypse, c'est pas l'arrivée de la fin, c'est la retenue de la fin. C'est-à-dire, attendez, avec nous, on va essayer de limiter la crise, attendez, avec nous, on va essayer de faire que tout ne s'effondre pas tout de suite. C'est-à-dire que la sphère de la politique classique ne croit plus en rien. C'est évidemment pour ça qu'on peut personne ne croit en elle. Et il s'avère qu'il y a quelques endroits, de plus en plus nombreux, comme Notre-Dame-des-Landes, comme Destinée, où il y a des gens qui prennent acte, qui ont pris acte du fait qu'il n'y avait plus rien à attendre de la politique classique. Et évidemment, depuis 72, le rapport du Club de Rome, on sait qu'il y a la crise écologique et on sait que les politiciens n'y ont jamais rien fait et n'y font jamais rien. Et donc il y a des gens qui essayent de prendre au sérieux, minimalement, et Rémi Fraisse en est parti, qui essayent de prendre au sérieux minimalement la question de leur existence, la question des conditions matérielles de leur existence. Et ces gens-là, ils se retrouvent à la ZAD, ils se retrouvent protester, ils se retrouvent dans les émeutes. Vous avez montré les images en gargarisant du fait que ces gens étaient des sauvages. Là. Mais qui sont ces gens? Ces gens, c'est vos enfants, c'est vos neveux. Ces gens-là, c'est nous, c'est notre génération. Notre génération, elle trouve plus de sens à s'affronter avec la police lorsque celle-ci nous envoie, ils vont laquer du gaz lacrymogène, nous tabasse. Ces générations, elles trouvent plus de sens à trouver des nouvelles formes politiques qu'à croire une seule seconde, un quart de seconde que Corinne Lepage ou que le PS ou que on ne sait quel réac pour nous sortir de là. Et il y a une expérimentation politique qui est entamée et qui commence. Et c'est ça qui se joue maintenant, c'est ça que font les jeunes aujourd'hui. Et laissez-moi terminer, j'ai presque terminé.
1: Ça va vraiment changer la vie.

pas se réduire simplement au budget de la verrue politisée, mais bien à faire plier les gouvernants par tous moyens adéquats. Ignorant que ce n'est pas à ceux qui organisent une répression meurtrière de définir ce qu'est la violence en désignant quelques victimes cassées. Considérant que les prétendues forces de l'ordre ont pourtant reçu les armes et les consignes à même de briser tout ce qui ne serait pas un défilé policé. Considérant que depuis des années maintenant, elles appliquent une doctrine de maintien de l'ordre consistant à blesser, éborgner, larder la chair des manifestants d'éclats de métal, et cela à dessein. Considérant qu'une telle stratégie, en blesser un pour en effrayer 100, vise essentiellement à dissuader quiconque de manifester, vise à établir comme normal le fait que désobéir puisse se payer d'un œil, d'un nez, d'une mâchoire, voire désormais de la vie. Considérant que la mort de Rémi Fraisse n'est en effet pas le fruit d'une bavure, mais la conséquence logique d'une telle stratégie. Considérant que même après le meurtre contesté, les forces de l'ordre ont continué à utiliser des armes similaires à celles qui a causé la mort de Rémi, comme en témoignent les manifestants attaqués ou blessés par des grenades offensives ou des grenades de désencerclement ce samedi 1er novembre à Nantes et Toulouse. Considérant qu'il est plausible que de tels événements se reproduisent. Considérant que la stratégie de communication cyniquement mise en œuvre par le gouvernement dans de telles occasions consiste d'une part à contrôler la circulation des informations afin de contenir l'émotion populaire, d'autre part à mettre en cause de petits groupes organisés d'émeutiers, là même où c'est toute la population qui, par sa présence résolue, appuie l'émeute. Considérant que ce n'est bien évidemment pas les émeutiers qui sont complètement isolés de la population, mais bel et bien le gouvernement et sa police. Considérant que les forces de police n'ont de légitimité que celle de l'ordre politique qu'elles conspirent à maintenir. Considérant l'espèce que le présent ordre politique n'a lui-même plus un gramme de légitimité et que par voie de conséquence, les forces de police non plus. Considérant qu'à peu près tout le monde déteste la police,

en assez de lieux pour trouver en elle toutes les ressources d'une vie débarrassée de pareilles verrues. Considérant que nous sommes bien assez grands pour trancher nos conflits, penser nos façons de vivre par nous-mêmes.

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0: Bonjour Jean.
1: Bonjour Jeanne.
0: Bonjour chers auditeurs de la petite boutique Fantasque.
1: Et bonjour chères auditrices.
0: Nous poursuivons aujourd'hui la découverte des nouvelles d'Armand Sylvestre avec un extrait du recueil Les Mélancolies d'un joyeux, publié en 1883.
1: Elle sera faite à deux voix, avec Jean-Marie Champagne et Dominique Sylvestre.
0: Nous avons annoncé cette lecture avec Le plus doux chemin de Gabriel Fauré par Nicolas Higueda avec Michel Plasson à la tête de l'orchestre du Capitole de Toulouse.
1: Nous poursuivrons avec Franz Liszt et le sonnet 123 de Pétrarque tiré de la deuxième année de pèlerinage sous les doigts d'Alfred Brendel.
0: Ensuite, la ravissante sonate pour flûte, alto et harpe de Maurice Ravel par Mathieu Calderini, Nicolas Tullier et Christophe Goguet.
1: Nous retrouverons Gabriel Fauré pour la gavotte de Masques et Bergamasques, toujours par l'Orchestre du Capitole dirigé par Michel Plasson.
0: Toujours Gabriel Fauré dans Clair de lune avec Nicolas Higueda et l'Orchestre du Capitole.
1: La chanson française de Maurice Ravel sera chantée par Cécilia Bartoli avec Myung Woon Chung à l'accompagnement.
0: Suivra le deuxième interlude de la sonate pour flûte, violon, harpe de Claude Debussy, interprété par Philippe Bernold, Gérard Gosset, Isabelle Moretti.
1: Et cette émission se clora par Gabriel Fauré encore avec sa barcarolle sous les doigts de Lucas Debargue.
0: Très bonne écoute de cette émission classique de la petite boutique Fantasque.
2: Et Suzo Philistin.

0: jusqu'à la mort. Et ça la bouche sur sa bouche, dans une étreinte folle, sous la caresse profonde d'une nuit d'été, qu'elle lui avait dit ces mots, où vibrait je ne sais quoi de surhumain et de désespéré. Jusqu'à la mort. Il les avait recueillis dans son oreille avide, comme une musique d'outre-tombe, où l'amour défiait l'éternité et la terre le ciel. Il l'avait pénétré jusqu'aux moelles, et de tous les souvenirs de leur tendresse passionnée, celui-là devait lui demeurer le plus avant au cœur, là où le sang, toujours rajeuni, ne permet pas aux blessures de se fermer. Tout un monde se dressait dans sa mémoire à l'écho de ses paroles, dont l'accent l'avait fait frissonner, les grands arbres penchant leur ombre sur leur tête rapprochée, le ciel ouvrant à travers les frondaisons opaques une baie lumineuse d'azur et d'argent, le fleuve invisible roulant au loin son murmure, et la tombe ouverte parmi les fleurs, la tombe prise à témoin, la tombe fidèle où doucement ils dormiraient ensemble le dernier sommeil. Car tout avait été solennel et sacré dans cette scène. Et c'est l'âme, plus que la voix, qui avait jeté ce cri dans le silence des baisers.
1: Elle s'enfuit pourtant un jour, celle qui lui avait brûlé les lèvres, enveloppant son être tout entier dans un enchantement. Elle s'enfuit. Non pas dans quelque révolte de tendresse outragée, mais par lassitude banale, vaincue par l'ennui, lui donnant d'un seul coup la mesure du néant que la femme apporte, même dans ses abandons. Elle s'enfuit pour aller tenter d'autres amours qui ne dureraient pas davantage, comme ces refrains imbéciles que la popularité d'un moment promène sur les guitares des chanteurs en plein vent. Poursuivre son destin de feuilles tombées du grand arbre du paradis et qu'un souffle impitoyable roule sur les terrestres chemins pour se déchirer jusqu'au bout aux épines et boire son content de fange au ruisseau. Elle s'enfuit pour obéir à la loi de fragilité et de mensonge qui fait la femme pareille à tout ce qui est doux et charmant ici-bas. Mais lui, se rappelant sans cesse cette nuit d'extase, ces mots divins versés sur sa bouche comme un baume, cette invocation suprême et cet inviolable serment vécu dans le désespoir et dans la colère. Le mépris seul l'empêcha de tuer cette bête fausse et cruelle. Mais pour toutes celles qui, comme elle, portaient sur le front la beauté ainsi qu'un vase saint profané sans cesse, il conçut une haine affreuse et sans merci.
0: Et comme il n'avait pas 30 ans encore, et qu'un sang viril lui brûlait le cœur et lui mordait la peau, il se rua en 1000 débauches, dans la foule abjecte des amis d'un jour et des maîtresses d'une nuit, buvant à même la coupe commune où s'abreuvent les honneurs salis et les vertus polluées, odieuse gamelle du régiment des déclassés. Il se grisa avec des ivrognes, joua avec des tricheurs et aima avec des catins. Quand d'aventure quelqu'une de celles-ci lui inspirait une de ces heures de vague tendresse où l'homme oublie le néant des baisers qu'il donne et la honte des baisers qu'il reçoit, il entrait contre lui-même dans d'épouvantables fureurs et poursuivait la malheureuse de paroles insultantes et amères. Et quand elle pleurait devant lui, pauvre brute dont l'outrage secoue encore quelquefois la conscience, il se sentait plein d'une joie méchante, comme si ses larmes de fille le vengeaient. Mais enfin, il comprit que l'avilissement de ce monde perdu, non content de grouiller autour de lui, allait monter en lui comme une mer, aspirée par le vide de son cœur et de son esprit. Et, comme il avait, Dieu merci, gardait une âme fière. Il s'arracha de cette boue si violemment qu'il en eut les pieds saignants et retomba, meurtri, dans une solitude sans espoir.
1: Celle-là n'était pas pareille aux autres femmes qu'il avait connues. C'était la Vierge chaste qui, dans le silence du foyer paternel, attend la venue de l'époux. La pudeur exquise de son visage était faite de la sérénité charmante de ses yeux, et tout en elle respirait une telle pureté qu'autour d'elle, le parfum des fleurs prenait des effluves d'encens. Il la vit, et il lui sembla que son rêve amer s'enfuyait, qu'une lumière nouvelle rentrait dans ses yeux, que le passé mourait dans son âme, où l'espoir montait comme une aurore, dans une apothéose de chant et de clarté. L'insensé, il osa se dire à lui-même qu'il n'avait peut-être jamais aimé. Comme il était resté beau malgré ses débauches, il plut rapidement à cet ange dont les ailes ne demandaient qu'à souffrir. Et comme il était resté riche malgré ses folies, il ne fut pas longtemps à se faire agréer d'une famille qui joignait à d'excellentes mœurs un juste souci de l'argent. Il crut mourir de joie en échangeant l'anneau de fiançailles avec cette angélique créature et pressa les choses de toute l'ardeur d'une âme vraiment éprise. Une égale impatience le payait de retour et le faisait plus heureux encore par la certitude d'être aimé.
0: La veille du grand jour était arrivée. Ils marchaient tous deux, silencieux et recueillis dans leur amour, suivant une allée du parc où l'ombre de la nuit était rayée de lumière furtive par les obliques rayons de la lune traversant les feuillages. Derrière eux mouraient les chuchotements familiers de la maison, et devant, du côté de l'horizon, s'éveillait le cœur des choses, voix murmurante des ruisseaux, bruit d'ailes dans les branches, vol d'insectes bourdonnants, derniers appels du cor dans les bois, tout ce qui fait le soir mystérieux et mélancolique. L'allée s'arrêtait à une sorte de carrefour de verdure, dont le gazon était largement baigné par les clartés stellaires. Un banc de pierre, rongé aux angles par les lichens, s'y dressait au pied d'un faune décapité. Ils s'y arrêtèrent et elle s'y laissa tomber, comme vaincue par l'émotion de cette promenade solitaire dans cette immortelle extase de la nuit. Alors il se mit à genoux devant elle et baisa les plis de sa robe, qu'elle ramenait en vain sous ses petits pieds frissonnants de rosée. Il lui prit les mains, ses mains glacées qu'elle défendit à peine, et les yeux dans ses yeux, la bouche effleurant sa bouche, il lui demanda « M'aimes-tu ?»«
1: Jusqu'à la mort, »
0: répondit-elle. Un coup de foudre ne l'eut pas plus violemment secoué. C'était le cri, c'était l'accent, c'était le serment autrefois entendu. Même voix expirante, même décor nocturne, même mensonge, sans doute. Il se leva comme un fou, et saisissant avec rage les bras suppliants tendus vers lui, ses bras qui allaient fermer autour de son cou leurs caresses, il la souleva et la repoussa si rudement qu'elle roula à terre, heurtant de son front, avec un bruit assourdi par la mousse, les bords usés du banc de pierre. Puis il mit ses deux mains sur ses yeux, en blasphémant et sanglotant. Un long temps se passa ainsi, un long temps que mesura un long silence. Il sortit enfin de sa torpeur, effrayé de ne rien entendre, et regarda, anxieux, autour de lui. Elle était couchée, inanimée, dans l'herbe étincelante sous un beau rayon de lune, la tête appuyée au granit, et de sa tempe ouverte un mince filet de sang descendait sur son cou parmi l'or pâle de sa chevelure. Son souffle était éteint. La mort qu'elle avait invoquée avait eu pitié de cette âme blanche et n'avait pas voulu qu'elle mentît, même une fois.

0: comme un soupçon.
1: Mes règles vont bientôt arriver.
0: Jamais je ne vais. Voilà, c'est...

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